0: 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Bienvenue si vous nous rejoignez. 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
1: Bonjour à tous, soyez les bienvenus. Cette émission est consacrée à un jeune et brillant trio avec piano. J'ai nommé le trio Bush. Ce trio est le fruit d'une amitié qui dure depuis des années, nous dit Omri Epstein, le pianiste du trio Bush. Tous les trois ont étudié au Royal College of Music de Londres. À l'époque, ils étaient de jeunes solistes prometteurs, mais leur passion pour la musique de chambre était plus forte que tout. Pour nom de scène, ils ont choisi le nom de l'un des plus grands violonistes du XXe siècle, celui d'Adolphe Busch, et récemment les trois musiciens se sont lancés dans une aventure considérable, celle d'enregistrer l'intégrale des trios avec piano de Beethoven, une entreprise qui les a plongés dans un mélange d'excitation et d'appréhension, avoue-t-il dans le livret de ce disque, mais disons que c'est l'excitation qui l'a emporté sur l'appréhension, ce qui nous permet d'entendre aujourd'hui leur version du premier trio en mi bémol majeur de Beethoven, son opus 1, interprété par le trio Busch.

Le premier mouvement du premier trio avec piano en mi bémol majeur de Beethoven interprété par le trio Busch, cet extrait du premier volet de leur intégrale très prometteuse des trios de Beethoven, dont je vous proposerai bien sûr d'autres extraits au cours de cette émission. Et c'est en 2002 que les trois futurs membres du trio Busch quittent leur pays respectif pour s'installer au Royaume-Uni. Leur ambition est alors de mener tout simplement une carrière de soliste. Ils étudient dans les plus prestigieuses écoles de musique du pays et se perfectionnent chacun de leur côté, mais 10 ans plus tard, le destin va s'en mêler. Et en 2012, à Londres, Mathieu Van Belen, Ori Epstein et Omri Epstein se retrouvent et décident de fonder le trio Busch. Et les succès ne tardent pas à arriver. La même année, le trio Busch remporte plusieurs distinctions au Royaume-Uni, en Allemagne et en Italie. Et dès 2013, ils sont invités un peu partout et le jeune ensemble commence à se faire un nom.

Deuxième mouvement, Allegretto Grazioso du troisième trio en fa mineur opus 65 d'Antonine Dvorak, interprété par les membres du trio Bush. Et puis en 2015, c'est un très beau compliment qui va tomber sur le trio Bush après un concert donné au Wigmore Hall de Londres. Le quotidien The Times écrit ceci: ce qui impressionnait le plus était la musicalité naturelle du groupe et son unité de pensée et d'attaque. Les trois musiciens semblaient même synchroniser leur respiration. Et on va les retrouver à présent en juin 2022. Voici le deuxième trio de Dmitri Chostakovitch, qui a vu le jour en 1944 dans des circonstances absolument tragiques, puisque la guerre fait rage. Chostakovitch a dû s'installer à Moscou après son évacuation forcée de Leningrad. Et pour ajouter à son malheur, son ami très cher, Ivan Solertinsky, succombe à une crise cardiaque le 11 février 1944. Et c'est à lui qu'est dédié ce trio opus 67. Merci.

Allegretto, c'était le quatrième mouvement du deuxième trio avec piano en mi mineur opus 67 de Dmitri Shostakovich, interprété par le trio Bush, toujours. Et alors, cet enregistrement du trio Bush réunit deux compositeurs que tout oppose en apparence, Dmitri Shostakovich que nous venons d'entendre et Maurice Ravel. Ravel, ce magicien du timbre qui a ciselé chacune de ses œuvres en recherchant une forme de perfection formelle, tandis que Shostakovich, lui, était en tension permanente avec le régime stalinien. Il produit des œuvres dans lesquelles le drame est omniprésent. Et voici donc Ravel. Ravel qui conçoit son unique trio avec piano en mars 1914 dans la commune basque de Saint-Jean-de-Luz, où il venait volontiers se ressourcer.

0: Le final du trio avec piano en la mineure de Maurice Ravel dans la très belle version du trio Bush.
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0: Et alors le trio Bush nous dit encore dans le livret de ce disque qui regroupe les premiers, troisième et quatrième trios de Beethoven, premier volume donc d'une intégrale qui paraît chez Alpha Classics, le trio Bush nous dit en répétant et en jouant ses œuvres, nous ne pouvons qu'être submergés par la joie, le courage, l'amour de la vie et de l'humanité et l'esprit révolutionnaire qui se dégage de chaque note dans ce contexte. Passer du temps avec ce répertoire est plus qu'un cadeau pour la vie, c'est pour nous un devoir d'incarner cet esprit en tant que musicien. Et voici donc à présent le mouvement lent du quatrième trio de Beethoven, un trio que l'on surnomme Gassenhauer, que l'on pourrait traduire par chanson populaire, car dans le dernier mouvement, Beethoven s'amuse à reprendre un air que toute la ville de Vienne chantonnait à l'époque, mais avant ce final, il y a cet adagio sublime que voici.

Nous écoutions l'Adagio, le deuxième mouvement du quatrième trio avec piano en si bémol majeur, opus 11 de Beethoven, interprété par le trio Busch. Il y avait deux frères dans le trio Busch historique. Il y a toujours deux frères dans le trio Busch actuel, le violoncelliste Ori Epstein et le pianiste Omri Epstein, avec également le violoniste Mathieu Van Bellen. Et toujours de Beethoven, extrait de cette intégrale en cours, voici un jeune Beethoven, mais déjà terriblement audacieux. Lorsque ces trios opus 1 paraissent à Vienne en 1795, le compositeur n'a pas encore 30 ans, mais il entend bien s'imposer. Et parmi les trois œuvres du recueil, c'est le troisième trio en do mineur qui va marquer les esprits par sa puissance dramatique et son énergie. En voici le premier mouvement de ce troisième trio avec piano en do mineur opus 1 dans l'interprétation toujours du trio Busch.

Allegro con brio, c'était le premier mouvement du troisième trio avec piano en do mineur, l'opus 1 de Beethoven, et c'était toujours l'énergie, le talent, le sens du phrasé des musiciens du trio Busch à l'instant. Et avant ce projet d'intégrale des trios de Beethoven qui est en train de voir le jour, le trio Busch s'était lancé dans un autre défi, celui d'enregistrer l'intégrale de la musique de chambre avec piano d'Antonín Dvořák. Alors ils ont réalisé ce projet en 4 ans et en 4 disques, ce qui nous permet à présent d'écouter le deuxième quintet avec piano de Dvorak, une œuvre composée 15 ans après le premier quintet. Entre-temps, la vie du compositeur a bien changé grâce notamment au succès de ses danses slaves que vous connaissez bien sûr. Antonín Dvorak est maintenant un musicien admiré dans toute l'Europe.

de l'État autrichien, une bourse réservée aux artistes pauvres. Et je vous propose donc le final de ce premier quatuor avec piano. Le trio Busch, qui est en ré majeur, pardonnez-moi, je viens de vous dire ré mineur, mais il est bien en ré majeur. Le trio Busch et l'altiste Miguel da Silva.

Le final du premier quatuor avec piano en ré majeur opus 23 d'Antonin Dvorak, une œuvre de jeunesse déjà pleine de charme, vous l'avez entendu, interprétée par le trio Bush, rejoint pour l'occasion par l'altiste Miguel da Silva. Et on sait que le trio Bush vit aujourd'hui à Amsterdam. C'était la seule solution pour maintenir un rythme de répétition très intense. Nous vivons comme dans un monastère, confiaient les musiciens. Plus on sait, plus on est libre, tel est leur mot d'ordre. Et autre particularité de l'ensemble, ils jouent sur des cordes en boyau car elles offrent un autre type d'articulation et une meilleure sonorité. Et pourtant, il faut savoir qu'ils ne pratiquent pas l'interprétation historiquement informée, comme on dit. Et on va les retrouver à présent chez Schubert. Voici leur version du quintet avec piano en la majeure, la fameuse truite de Schubert.

C'était le deuxième mouvement du quintet en la majeure Deutsch 667, qu'on appelle la truite, composée par Franz Schubert et interprétée par le trio Busch avec Daniel Palmizio à l'alto et Naomi Scham à la contrebasse. Et il est vrai que nous n'avons pas encore écouté les trios avec piano de Dvorak qui font évidemment partie de la grande intégrale de la musique du compositeur enregistrée par le trio Busch pour le label Alpha. Et on va rectifier le tir à présent. Voici le deuxième trio en sol mineur opus 26 de Dvorak.

0: Le final du deuxième trio en sol mineur opus 26 d'Antonine Dvorak dans la version du trio Bush, et c'est ainsi que s'achève cette heure et demie en compagnie de ces trois merveilleux musiciens. Vous pouvez retrouver bien sûr cette émission sur le site de France Musique et l'application Radio France, et je remercie U2 Diego Aclopès et Cécile Bonnet des Claustres.
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8: Bonjour, il fait encore frais chez vous, ouvrez grand les fenêtres et restez branchés sur France Musique. Nous sommes mardi 16 juin 2026, c'est simple, un temps chaud et ensoleillé avec en matinée quand même un ciel très nuageux avec des averses possibles orageuses qui concernent le Grand Est. Elle se décale vers le Nord-Est et n'impacte plus que la pleine d'Alsace et des Vosges en journée. Partout ailleurs, donc, le soleil domine ce matin, 13 à 16 degrés dans l'intérieur du pays, 16 à 18 sur la façade atlantique, entre 18 et 21 degrés sur le rivage méditerranéen. Il est 6h30. Et les premières informations sur France Musique sont présentées par Olivier Denré. Bonjour Olivier.
9: Bonjour Jean-Baptiste, bonjour à toutes et à tous. 3 titres à retenir ce matin dans l'actualité. Arrivé à Évian pour un sommet du G7, Donald Trump promet l'ouverture totale du détroit d'Ormuz vendredi prochain. C'est ce jour-là qu'aura lieu à Genève la cérémonie de signature de l'accord conclu entre l'Iran et les États-Unis. En Israël, Benjamin Netanyahou affirme pour sa part que son armée restera aussi longtemps que nécessaire au Liban, mais aussi à Gaza et en Syrie. Volodymyr Zelensky sera lui accueilli ce matin par Emmanuel Macron sur les bords du lac Léman. Côté français, le président ukrainien est l'un des invités vedettes du G7. Hier, les ministres européens des Affaires étrangères ont de leur côté donné le coup d'envoi d'une première série de négociations en vue d'une adhésion de l'Ukraine à l'Union européenne. Et puis, c'est aujourd'hui que l'Assemblée nationale s'empare du projet de loi sur l'autonomie de la Corse. Le texte envisage de modifier la Constitution pour reconnaître cette particularité dans la loi qui fonde la République. Il donnera lieu à un vote solennel la semaine prochaine.
8: L'actualité ce matin, c'est aussi Olivier Denré, cette alerte de l'UNICEF qui estime que près de la moitié des enfants sont aujourd'hui exposés à 3 types d'aléas climatiques.
9: Des aléas qui se superposent selon l'agence de l'ONU. Elle souligne d'ailleurs leur impact disproportionné dans certaines régions du monde. Plus d'1 milliard d'enfants sont ainsi confrontés aux conséquences des bouleversements météo comme la sécheresse, la chaleur extrême et les périodes de canicule. L'Afrique subsaharienne, une partie de l'Asie du Sud et les petits états insulaires sont particulièrement touchés. Au Tchad, par exemple, 95% des enfants sont directement concernés par ces 3 aléas. C'est l'un des chiffres les plus élevés au monde. Enfin, on a appris la disparition d'un grand pianiste et compositeur de jazz. Le Sud-Africain Abdullah Ibrahim est décédé hier en Allemagne à l'âge de 91 ans. Natif du Cap, il a joué en mars dernier une dernière fois dans sa ville à l'occasion d'un festival international. En 1960, il avait fui son pays pour échapper au régime de l'apartheid, découvert par Duke Ellington qui deviendra son mentor. Il a notamment joué avec le grand trompettiste Hugh Masekela. En 1974, il enregistre Mannenberg qui deviendra immédiatement un succès et sera considéré d'ailleurs comme l'hymne officieux des émeutes de Soweto 2 ans plus tard. plus tard. 6h32 minutes sur France Musique. Bon réveil à toutes et à tous en votre compagnie, Jean-Baptiste Urbain.
8: On reviendra nous aussi bien sûr sur la disparition d'Abdullah Ibrahim. On l'entendra plusieurs fois au cours de ces 2 heures. Et puis dans la revue presse, dans quelques minutes, on va revenir sur ce geste de Kirill Petrenko, chef russo-autrichien, directeur musical de l'Orchestre Philharmonique de Berlin, et qui a décidé de reverser l'intégralité de la somme reçue avec le prix danois Léonie Sonning, dont il a été fait lauréat. On vous retrouve à 7h, Olivier.
9: À tout à l'heure, Jean-Baptiste.
8: À tout à l'heure.

0: coup sûr, c'est l'une des romancières françaises les plus mélomanes et les plus assidues aussi à France Musique. À 4 ans après le succès de 555, son polar musical autour d'une mystérieuse partition retrouvée de Domenico Scarlatti, Hélène Gestern sort chez Grasset Atelier 4, enquête haletante dans le monde du travail. Après la mort dans son usine de papier d'une chimiste et amatrice de musique, Irène, sa sœur médecin, ne croit pas au suicide et se lance dans des recherches qui révèlent pièce après pièce des petits secrets compromettants et de grandes souffrances professionnelles. Un roman social en forme de symphonie chorale qui aurait pu s'appeler Anatomie d'une chute si ça n'était déjà pris. Rencontre avec une détective littéraire et amoureuse des animaux qui se glisse toujours quelque part dans ses livres. Hélène Gestern sera notre invitée après les infos de 8h. Au sommaire également de ces 2 heures, comme chaque année avant l'été, paraît le baromètre sur le rapport des Français à la musique, résultat de cette étude de l'Institut Vérion commandée par une banque. Un Français sur deux renoncera cette année aux concerts et festivals, d'abord pour des raisons financières. Alors comment écoutons-nous en 2026 la musique? Continue-t-on d'acheter des disques? Les détails de ce baromètre, c'est en exclusivité ce matin sur France Musique avec Louis-Valentin Lopez à 7h40. Et puis il y a 40 ans, jour pour jour, disparaissait Maurice Duruflé. En 1947, le compositeur et organiste publie son œuvre la plus réputée, le Requiem. Un Requiem qui n'est pas triste, la plus douce, peut-être la plus belle messe des morts, nous dira Max Zosolma à 7h50.
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0: Très bon réveil en musique et notre bac du matin, 6h34, il est l'heure du concerto italien. C'est avec Justin Taylor.

Jean-Sébastien Bach pour ouvrir Musique Matin, troisième mouvement presto de ce concerto italien avec Justin Taylor. Le claveciniste fête ses 34 ans aujourd'hui même. Bon anniversaire à lui, peut-être qu'il nous écoute. Grand musicien fin, humble, curieux, ça fait pas mal de qualités rares. On replonge un instant dans ce disque superbe intitulé Bach et l'Italie avec ce concerto pour violon de Vivaldi transcrit par Bach pour le clavier.

0: Vivaldi transformé par Bach en pièce pour clavier andante du concerto en si mineur 979 sous les doigts de Justin Taylor, 34 ans donc aujourd'hui. Merci d'être si fidèle à France Musique, il est 6h40.
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0: Et d'abord, la mort d'un maître du piano jazz, on en parlait il y a quelques minutes avec Olivier Denré. Abdoulaye Ibrahim s'est éteint hier, le pianiste, compositeur de jazz sud-africain avec 91 ans, né au Cap. Le musicien lié au mouvement anti-apartheid avait fait ses débuts professionnels à 15 ans avant d'être repéré en 1963 à Zurich par Duke Ellington, avec lequel il se produira à New York. Le pianiste à la longue silhouette qui a enregistré plus de 70 albums était lié au mouvement anti-apartheid, je le disais, il avait plusieurs fois été arrêté. Il s'était installé en Allemagne, le pays de son épouse. Sur Facebook, Alex Dutil, ancien producteur à France Musique, salue, je cite, un maître des silences, de la mélodie et du feeling, du less is more. Ces rituels, ajoute-t-il, auront été d'un bout à l'autre des rituels dont on sortait lavé du chaos du monde. Vous pouvez retrouver sur l'application Radio France les émissions hommages que Nathalie Piollet et Nicolas Pomaré ont consacrées hier à Abdoulaye Ibrahim et bien sûr les émissions qu'Alex Dutil lui avait consacré. Kirill Petrenko annonce faire don de la totalité de la somme reçue pour son prix Léonie Sonning. Le chef russo-autrichien, directeur musical de l'Orchestre philharmonique de Berlin, a reçu ce prestigieux prix danois. À cette occasion, le roi Frédéric X a salué un artiste d'une intégrité exceptionnelle dont le travail se caractérise par une finesse, une profondeur et une humilité rares. Kirill Petrenko a annoncé que la somme reçue, 1 million de couronnes danoises, soit environ 134 000 euros, sera entièrement reversée à des organisations qui apportent leur soutien à l'Ukraine, notamment en venant en aide aux orphelins de guerre. Information du média spécialisé Moto Perpetuo, relayée par le site de Diapason. Et puis, dans la presse ce matin, beaucoup de dithyrambes pour La Vie Parisienne, le nouveau spectacle du Châtelet. Dans La Croix, Emmanuel Giuliani s'enthousiasme pour cette production. C'est Valérie Lessort qui met en scène la troupe de la Comédie Française. Le public jubile, écrit la critique du quotidien, qui salue un spectacle qui fouille l'animalité de personnes entraîné dans une course au plaisir, joyeuse autant que désillusionnée. Même enthousiasme de Philippe Chevillé dans Les Échos, de Benjamin Laverne à Elsa Lepoivre et Christian Heck. La fine fleur du français s'empare avec brio du délirant opéra Bouffe d'Offenbach, écrit le critique du journal économique. Et puis dans le Figaro, la vie parisienne met le feu partout. Thierry Lhériteau salue une production menée tambour battant qui rend sa verve satirique au chef-d'œuvre d'Offenbach.

Ça ressemble pas mal à du Tchaïkovski. Que nenni, c'est la musique d'Anton Arensky, sa troisième suite écrite à l'origine pour deux pianos. On est en 1894, adaptée ici donc pour orchestre. C'était le scherzo et c'était Yevgeny Svetlanov qui dirigeait l'orchestre symphonique d'État de Russie. 6h47, France Musique. Augusta Holmès était tout à la fois compositrice, pianiste, chanteuse et poétesse. Elle a donc composé des mélodies sur ses propres textes qu'elle a ensuite chantées dans ses trois petites pièces pour flûte et piano qui sont publiées en 1897. Elle célèbre ses origines celtiques dans les intervalles mélodiques qu'on va entendre et puis aussi dans les rythmes caractéristiques de la musique populaire irlandaise. Voici par exemple la gigue.

0: La gigue est l'une des trois petites pièces pour flûte et piano d'Augusta Holmès avec Julia Turel à la flûte et Hélène Couvert au piano. 6h49, êtes-vous prêt à jouer, à gagner ce matin Julia Turel, justement le tout dernier album de la flûtiste, soliste à l'Orchestre de Rotterdam. Élégant, c'est le titre de ce disque de musique française avec la harpiste Isabelle Moretti, Julia Turel qui viendra d'ailleurs nous en parler dans une dizaine de jours. Pour répondre, vous nous écrivez par mail musiquematin@radiofrance.com avec vos coordonnées postales complètes et votre réponse. Mais quelle est donc la voix mystère de ce matin? Écoutez bien.
1: Ce sont des œuvres qu'on peut avoir une interprétation et compréhension très différentes. Par exemple, Bach, on peut avoir différentes perceptions de sa musique. Gainsbourg, Satie, on peut chacun avoir notre regard très particulier. Mais en même temps, j'ai une vision très claire pour moi.
0: Alors, quel est cet accent? Quel est son métier? Vous avez peut-être une idée, tentez votre chance, quelqu'un de connu, de très connu. Votre réponse par mail musicmatin@radiofrance.com, la bonne réponse en toute fin d'émission. Et puis, on donne chaque jour la réponse de la veille, si vous êtes là juste à ce moment-là. Et donc, la réponse de la veille, la voix mystère d'hier, c'était celle de Raymond Devos.
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quelques trompettes mexicaines, une joie communicative à revendre en 1966. Gilbert Bécaud compose sur des paroles de Maurice Vidalin cette chanson que les enfants et les adultes comprennent aussi bien, qui connaîtra d'ailleurs un grand succès, le petit oiseau de toutes les couleurs, hop, qui s'est envolé. Il est 6h54, notre anniversaire musical aujourd'hui, c'est celui de Willy Boskowski. Il était chef et violoniste autrichien, il est né donc le 16 juin 1909, mort en 1991. C'était le premier violon de l'Orchestre philharmonique de Vienne pendant très longtemps, pendant un quart de siècle. Et pendant toutes ces années, il était le chef du concert du Nouvel An, avant qu'il y ait des invitations prestigieuses. Le voici justement à la tête des Wiener Philharmoniker, Willy Boskowski, Johann Strauss fils, et cette marche espagnole à l'heure du café. Olé.

0: Willy Boskowski à la tête de l'Orchestre Philharmonique de Vienne, c'était la marche espagnole de Johann Strauss, fils. Pas facile ce matin, la voix mystère, en tout cas beaucoup moins qu'hier. Où en êtes-vous à cette heure-ci de vos recherches, de vos fulgurances, de vos tentatives? Quelques bonnes réponses quand même, hein, mais beaucoup de mauvaises aussi. Ce n'est pas Maria Joao Pires, ce n'est pas Chani Di Lucca ni Momo Kodama, mais vous avez, il y a de l'idée comme on dit. Et ce n'est pas non plus Denisa Kershova, ça aurait pu, c'était une bonne idée, mais non, à tout de suite.
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0: Mardi 16 juin 2026, un temps chaud et ensoleillé aujourd'hui, cet après-midi, 20-27 degrés des côtes de la Manche à la Bretagne et le littoral atlantique, 29 à 34 degrés sur le reste du pays, jusqu'à 35, des pointes à 36, même prévu sur le Languedoc, il est 7 heures. C'était l'heure des informations sur France Musique avec Olivier Denré. Bonjour Olivier.
2: Bonjour Jean-Baptiste, bonjour à toutes et à tous. Toujours aussi révolté par l'affaire Liana, cette jeune fille récemment assassinée dans le Gers. Plus d'un millier de personnes se sont rassemblées hier soir devant le ministère de la Justice à Paris. Des rassemblements ont également eu lieu devant plusieurs tribunaux de France. La coalition qui défend les femmes et les enfants promet d'être là tous les lundis. Les 150 associations et syndicats qui la composent réclament une loi intégrale contre les violences sexuelle. Le texte existe, déposé fin 2025. Il se compose de 79 articles qui, pour l'instant, n'ont jamais été examinés par les parlementaires. Hier après-midi, le chef de l'État a affirmé que des moyens supplémentaires pour la justice et les enquêteurs seront déployés là où ce sera nécessaire. Emmanuel Macron a rappelé que plusieurs lois sur la protection de l'enfance ont été votées depuis son arrivée à l'Élysée en 2017. Vendredi prochain, le gouvernement se verra remettre les rapports des inspections générales de la gendarmerie et de la justice, rapport commandé dans la foulée de l'affaire Liana par l'exécutif qui a reconnu, on le sait, plusieurs dysfonctionnements.
0: Un statut d'autonomie au sein de la République pour la Corse.
2: C'est tout l'enjeu du débat qui s'ouvre aujourd'hui dans l'hémicycle du Palais Bourbon. Le chemin parlementaire doit à terme déboucher sur un vote du Congrès réuni à Versailles. Défendu par le gouvernement, le texte doit permettre à la collectivité de Corse de prendre des dispositions réglementaires et législatives. Les termes de communauté et d'attachement à sa terre risquent également d'alimenter les clivages politiques. Globalement, le projet ne fait pas l'unanimité, loin de là, il prévoit pourtant un certain nombre de filtres. Les décrets et les lois prises par la collectivité de Corse pourraient passer par le Conseil d'État et le Conseil constitutionnel. Le gouvernement affirme ne pas vouloir supprimer un jour férié, en l'occurrence le 1er mai. Pour autant, l'exécutif défend aujourd'hui devant les sénateurs, cette fois-ci, un texte censé renforcer les modalités de dérogation pour pouvoir travailler ce jour-là. Cela concerne uniquement les salariés des artisans boulangers pâtissiers et les employés des fleuristes. Le travail se fera sur la base du volontariat et devra faire l'objet d'un accord de branche. Et puis à moins d'un an de la présidentielle, maintenant CNews est une nouvelle fois épinglé par l'ARCOM, le gendarme de l'audiovisuel, met en demeure la chaîne de Vincent Bolloré de respecter la diversité des courants de pensée et d'opinion sous peine de sanctions. CNews conteste ses reproches et promet de saisir le Conseil d'État et si besoin les juridictions européennes.
0: Enfin, Donald Trump promet un retour à la normale pour vendredi dans le Détroit d'Ormuz.
2: Le président américain espère un alignement des planètes. Ce jour-là, les États-Unis et l'Iran doivent en effet se retrouver à Genève pour signer le protocole d'accord annoncé il y a maintenant 24 heures. Tout est super, affirme Donald Trump dès son arrivée à Évian pour le sommet du G7. Pour autant, la poignée de main avec Emmanuel Macron ne restera pas dans les annales. Le locataire de la Maison-Blanche n'a d'ailleurs pas apprécié plus que cela la proposition française d'envoyer dès que possible des navires de guerre à proximité du Détroit. détroit d'Ormuz, navire pour garantir la sécurité de la circulation maritime dans la région. Donald Trump et Emmanuel Macron ont par ailleurs rendez-vous aujourd'hui avec Volodymyr Zelensky, l'un des invités vedettes du G7 qui se termine demain sur les bords du lac Léman. Hier, en amont d'une session de travail avec le président ukrainien, le premier ministre britannique s'est engagé à fournir de l'uranium enrichi à l'Ukraine pour faire tourner toutes ses centrales nucléaires. Le Royaume-Uni s'est également dit favorable à de nouvelles sanctions contre la Russie. 7h passées de 4 minutes sur France Musique. Juste après le journal de 8h, Jean-Baptiste Urbain, vous recevez la romancière Hélène Gechtern pour son nouveau livre « Atelier 4 ». Une enquête sociale et politique sur le monde du travail.
0: Oui, un polar, ce genre de polar, vous savez, vous avez envie de tourner les pages et d'avoir la solution, l'épilogue, un page-turner, comme on dit. À tout à l'heure, 7h30, Olivier.
2: À tout à l'heure.
0: Au sommaire de cette prochaine demi-heure, Handel, Debussy, à deux pianos, un concerto baroque opulent. On rendra aussi hommage à Abdullah Ibrahim. Et pour commencer, voici Jacques Offenbach.

Voilà, tout le monde descend, ceux qui l'aiment prendront le train, le début de la vie parisienne de Jacques Offenbach, version du chœur et de l'Orchestre national du Capitole de Toulouse, dirigé par Michel Plasson. Et vie parisienne à l'affiche en ce moment au Châtelet avec la troupe de la Comédie Française, on en parlait tout à l'heure dans la revue de presse, et jusqu'au 11 juillet, mise en scène par Valérie Lessort, Alexandra Cravero à la direction musicale, avec d'abord l'Orchestre de Chambre de Paris, puis les frivolités parisiennes, on en parlera la semaine prochaine avec notre invité, Clermont Hervieux-Léger, le patron de la Comédie Française, l'administrateur général. En tout cas, ce matin, la presse est très très bonne, un succès pour les Échos. Une gestuelle fluide, musicale et malicieuse relève la croix, spectacle mené tambour battant, écrit de son côté le Figaro. Quant à cet orchestre du Capitole de Toulouse qu'on écoutait, il retrouve son légendaire chef Michel Plasson pour la première fois depuis 2003. Ce sera le 2 juillet à la

0: Allo Grain dans le cadre du Festival de Toulouse. Il est 7h11.
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0: Abdullah Ibrahim s'est éteint hier. Le pianiste et compositeur de jazz sud-africain avait 91 ans. Il est né au Cap, musicien qui avait fait ses débuts professionnels à 15 ans avant d'être repéré à Zurich en 1963 par Duke Ellington, avec lequel il se produira à New York. Le pianiste à la longue silhouette a enregistré plus de 70 albums. Il était lié au mouvement anti-apartheid. Il avait plusieurs fois été arrêté. Il s'en souvenait en 2013 sur France Culture.
2: Nous, les Sud-Africains, avons traversé des périodes très traumatisantes en raison de l'apartheid. Personne n'était épargné, que vous soyez un musicien, un ouvrier ou un intellectuel. Donc je suis parti en 1962 parce que mon existence, de jour en jour, devenait de plus en plus intenable. J'ai été arrêté en vertu des lois. Mes déplacements étaient restreints. Et puis on m'a refusé l'entrée à l'école de médecine, au conservatoire de musique, comme beaucoup d'autres. Le régime n'a fait qu'empirer. C'est à ce moment-là que nous avons été si nombreux à décider de partir. Nous avions deux choix, partir ou rester.

Soweto, une composition d'Abdoulaye Ibrahim ici en 1980, ce maître du silence, de la mélodie, du feeling, comme l'écrit sur Facebook Alex Dutille. Hommage ce soir de 18 à 20h sur France Musique avec Nathalie Piollet et Nicolas Pomaret, puis on le réécoutera tout à l'heure. Avant 8h, Abdoulaye Ibrahim, un immense pianiste, compositeur sud-africain qui s'est éteint à 91 ans. 7h17, tout le monde se met d'accord pour Fasch, Johann Friedrich Fasch, compositeur allemand, compositeur contemporain de Bach qui aimait à mêler les instruments, les timbres dans ses concertos, un peu comme un cuisinier. Ici se croisent violon, trompette, timbales, hautbois et basson.

0: Des violons, des trompettes, des timbales, des hautbois, un basson, en veux-tu, en voilà. Troisième mouvement de ce concerto en ré majeur, tonalité éclatante, solaire. Il est signé Johann Friedrich Fasch. Ne nous fâchons pas, c'était les solistes baroques de Darmstadt, dirigés par Johannes Tramseler.
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Alors je sais, on écoutait déjà la semaine dernière à cette même heure cette chanteuse, à l'heure non pas du facteur mais du crooner, mais que voulez-vous, on doit être dans une période Nancy Wilson, difficile non de ne pas succomber à cette version de la chanteuse qui se disait styliste du chant, The Shadow of Your Smile, composé par Johnny Mandel en 1965 pour un film, Le Chevalier des Sables de Vincente Minnelli avec Elizabeth Taylor et Richard Burton. Dans la version originale, la chanson est d'ailleurs interprétée par des chœurs, et puis l'année suivante, en 66, elle est popularisée par Tony Bennett, mais la même année, Nancy Wilson, donc, grave cette version irrésistiblement latine. Il est 7h24, et du côté des nouveautés sur France Musique, quelques mois seulement après un disque où elle jouait en duo avec le violoniste Daniel Lozakovic, Hélène Mercier, qui n'avait pas enregistré depuis plusieurs années, semble rattraper le temps perdu. Hélène Mercier, qu'on a beaucoup vu dans la presse, parce que c'est la femme de Bernard Arnault, le milliardaire, mais c'est aussi une pianiste québécoise qui retrouve ici l'un de ses partenaires de longue date, son compatriote Louis Lortie. C'est le second volume de pièces que Claude Debussy a écrit pour deux pianos. Alors, il y a quelques transcriptions du compositeur, d'autres de la main d'autres compositeurs, comme Henri Dutilleux qui signe une version à deux pianos sur ce disque du célèbre Clair de Lune. Mais ce matin, je vous propose une œuvre originale pour deux pianos en blanc et noir, qui est inspirée à l'origine de dessins monochromes de Goya. Debussy l'écrit sur la côte normande à l'été 1915, en pleine Première Guerre mondiale. Voici le premier mouvement avec emportement dédié au chef russe Serge Koussevitzky et avec en exergue ces mots du Roméo et Juliette de Gounod, qu'il reste à sa place et ne danse pas, de quelque disgrâce fait l'aveu tout bas. Hélène Mercier, Louis Lortie, joue Claude Debussy.

0: Avec Emportement, premier mouvement, Dans Blanc et Noir de Claude Debussy, avec Hélène Mercier, Arnaud et Louis Lortie, deuxième volume de ces pièces à deux pianos du compositeur français, ça paraît cette semaine chez Chandos.
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0: Maxi Classique, Max Ozone, c'est à 7h50 et tout à l'heure, Max, vous nous faites entendre une œuvre aussi douce que mortelle.
2: Oui, c'était la pièce à l'honneur de la Tribune des Critiques dimanche dernier d'ailleurs sur France Musique. Ce matin, je vous plonge dans la mort la plus douce, celle qui est pleurée dans le Requiem de Duruflé, une messe des morts qui ne laisse personne insensible tant le compositeur Maurice Duruflé, disparu il y a 40 ans jour pour jour, y a mis tout son génie et toute son âme de croyant.
0: Le Requiem de Maurice Duruflé, c'est tout à l'heure à 7h50. À tout à l'heure, Max.
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0: À 7h31. L'heure sur France Musique d'un point sur l'actualité avec Olivier Denré. Bonjour Olivier.
4: Bonjour Jean-Baptiste, bonjour à toutes et à tous. On ne connaît pas encore le contenu exact de l'accord qui doit être signé vendredi à Genève entre les Iraniens et les Américains. Pour autant, Donald Trump promet que le détroit d'Ormuz sera complètement ouvert ce jour-là. On ne s'attend pas en revanche à un retour à la normale dans les jours qui viennent. Économiquement parlant, les prix du pétrole ne sont pas prêts de repasser sous la barre des 60 dollars. La croissance européenne notamment tourne au ralenti en ce moment. Donald Trump, qui verra sans doute aujourd'hui le président ukrainien Volodymyr Zelensky arrive à Évian pour participer en tant qu'invité au sommet du G7. Il a de nouveau proposé à son homologue russe Vladimir Poutine un rendez-vous pour avancer vers la paix. La rencontre pourrait avoir lieu aux États-Unis. L'Ukraine, qui va par ailleurs pouvoir engager des négociations pour une future adhésion à l'Union européenne. Les ministres européens des Affaires étrangères ont en effet hier donné leur feu vert à cette procédure qui concerne également la Moldavie. L'autonomie de la Corse à l'ordre du jour de l'Assemblée nationale. Le projet de loi du gouvernement veut modifier la constitution pour permettre à l'île de voter des lois et des règlements sous certaines conditions. Le texte ne fait pas l'unanimité chez les parlementaires. S'il n'est pas adopté, il s'agira d'un déni de l'expression démocratique corse pour Gilles Simeoni, l'actuel maire de Bastia. Des rassemblements devant

0: Et désormais tous les lundis, elles veulent obtenir des moyens supplémentaires et davantage de protection pour les victimes de violences sexuelles. Enfin, les syndicats de journalistes et les métiers de la presse appellent jeudi prochain à une journée de grève et de mobilisation. Ils organisent une manifestation nationale dans les rues de Paris. Les syndicats dénoncent une avalanche de plans sociaux et s'inquiètent du déploiement de l'intelligence artificielle dans les entreprises. Ils déplorent également l'inaction du gouvernement. 2 ans après les états généraux de l'information, il n'y a eu à ce stade aucune traduction législative. À suivre, Jean-Baptiste Urbain, le reportage de Louis-Valentin Lopez. C'est à 7h40 sur France Musique. On s'intéresse ce matin aux pratiques musicales en France à l'occasion d'un baromètre annuel publié aujourd'hui par le Crédit Mutuel.
1: On vous retrouve à 8h pour votre journal, Olivier, à tout à l'heure.
0: À tout à l'heure.
1: Et puis notre invité, après le journal, ce sera Hélène Gestern, 4 ans après 555. Son polar musical à succès autour d'une mystérieuse sonate de Domenico Scarlatti retrouvée. La romancière signe cette fois une enquête dans le monde du travail sur la souffrance au travail. Ça s'appelle Atelier 4 et comme toujours dans ses livres, la musique et les animaux sont présents. Rendez-vous dans une demi-heure. À 20h, c'est mardi, c'est baroque, le concert du soir, c'est William Christie à la tête des Arts Florissants, un concert qui a été donné tout récemment à la Philharmonie de Paris avec deux compositeurs finalement assez peu fréquentés par le chef et son ensemble, c'est Alessandro Scarlatti et Antonio Vivaldi, parce qu'on associe davantage William Christie et César Flo à la musique baroque française, à Rameau par exemple.

0: La guirlande, c'est un acte de ballet signé Jean-Philippe Rameau en 1751, où deux amoureux, Zélide et Myrtille, possèdent chacun une guirlande de fleurs magiques. Tant qu'ils restent fidèles l'un à l'autre, leur guirlande demeure fraîche et fleurie. Et devinez ce qui va se passer. Eh bien, Myrtille sera infidèle et la guirlande va se faner. Mais tout ça va bien finir quand même. Zélide et Myrtille, c'était Sophie Dunman et Paul Agnew, les Arts Florissants, dirigés par William Christie, à l'affiche du concert de 20h et dès 7h40.
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0: Quelles sont les pratiques musicales des Français? Depuis 6 ans, on en sait plus grâce à un baromètre. Il est publié tous les ans, à quelques jours de la fête de la musique, par le Crédit Mutuel, banque partenaire de nombreux concerts et festivals en France. C'est un baromètre conçu en partenariat avec l'Institut Vérian et l'édition 2026 est révélée ce mardi matin sur France Musique. Bonjour Louis-Valentin Lopez.
2: Bonjour Jean-Baptiste, bonjour à tous.
0: Vous avez donc pu vous procurer cette enquête en avant-première. Alors première question, est-ce que les Français sont des mélomanes?
2: Vous avez 4 heures. Non, en fait, mélomanes, on ne sait pas vraiment. Par contre, ce qui est sûr, c'est qu'ils écoutent beaucoup de musique, Jean-Baptiste. Sur les 2000 Français interrogés, 94% disent en écouter.
0: Et plus de la moitié, 58% exactement, au moins une heure par jour.
2: Oui, c'est le quatrième loisir pratiqué chez les Français, derrière les films et les séries, le sport et la lecture. Ils se classent même premier chez la plus jeune tranche du panel interrogé, les 16-24 ans. Élément d'explication avec Guillaume Caline, le directeur adjoint de l'Institut Vérian.
3: C'est pas étonnant parce qu'on constate partout, mais on le voit évidemment sur la musique, c'est la numérisation massive des usages, en particulier du streaming payant et aussi de l'écoute sur les réseaux sociaux qui est de plus en plus fréquente, qui touche évidemment particulièrement les jeunes, mais qui se diffuse quand même assez largement dans la population. Donc effectivement, une musique qui est là vraiment à tous les moments de la journée.
2: Et en même temps, un attachement qui persiste, voire qui revient pour les supports physiques.
3: Avec notamment une part non négligeable de Français qui nous disent encore acheter des CD ou acheter des vinyles, que ce soit neuf ou d'occasion, parce que justement, on va rechercher dans cet achat d'un support physique aussi une expérience. Et puis aussi un certain nombre de Français qui nous disent que, à leur sentiment, les vinyles et les cassettes aussi offrent un son qui est plus authentique que les formats numériques.
2: 41% des Français déclarent toujours en 2026 acheter des CD ou des vinyles. Et il est intéressant de noter que les CD ont plus la cote chez les seniors, alors que les vinyles attirent davantage les plus jeunes et les CSP+.
0: Voilà pour la musique enregistrée. Qu'en est-il, Louis-Valentin, de la musique live, des festivals, des concerts?
2: Eh bien, ce que nous montre le baromètre, c'est que la musique live se porte bien. Les concerts et les festivals en 2026 sont plutôt attractifs, nous dit Guillaume Caline.
3: On avait vu qu'il y avait, au moment des différents confinements, puis de la sortie du Covid, une vraie appétence, une vraie envie chez les Français, et encore une fois, notamment les plus jeunes, de retourner dans des concerts, dans des festivals. Là, ce qu'on voit, c'est que on a environ 1 Français sur 2 qui envisage cette année d'aller à un concert. C'est une proportion qui est relativement stable ces dernières années.
0: Relativement stable, dit-il, car elle accuse tout de même un léger recul.
2: Oui, c'est un phénomène qu'on observe depuis environ 2 ans. L'intention de fréquentation diminue un peu, notamment chez les moins de 35 ans.
3: Elle est entravée pour un certain nombre de Français pour une raison principale, en fait, la question du budget. Hein. On a un tiers des personnes qui ne vont pas aller à un concert ou à un festival qui disent que c'est d'abord pour des raisons financières.
0: Et les Français sont de plus en plus irrités par ce qu'on appelle la tarification dynamique.
2: La tarification dynamique, c'est en fait le fait de fixer le prix des places en fonction de la demande.
3: Il y a eu évidemment cette année l'exemple des billets pour les concerts de Céline Dion. On a des avis quand même assez critiques par rapport à ces pratiques-là, avec le sentiment que ça augmente évidemment le prix des billets pour certains publics. Ça peut encourager aussi un certain nombre d'arnaques et que ça profite en fait surtout aux organisateurs, mais pas vraiment aux artistes. Donc les Français qui commencent à comprendre exactement comment fonctionne cette tarification dynamique portent un regard assez critique.
2: 75% des Français estiment ainsi que cette tarification dynamique rend les prix des concerts trop chers pour certains publics, en hausse de 18 points par rapport à l'an dernier.
0: Et puis le baromètre évoque enfin un sujet incontournable en 2026, l'intelligence artificielle.
2: Oui, on vous en parle d'ailleurs assez souvent sur France Musique, et là aussi l'opinion des Français à ce sujet évolue, et assez rapidement.
3: Il y a clairement quand même une menace qui est assez perçue par les Français de l'IA sur les droits d'auteur. On a 3/4 des Français qui pensent que l'IA est clairement une menace pour les droits d'auteur. En revanche, Et là, ça montre bien aussi l'attachement aussi émotionnel à la musique. Les Français sont de moins en moins nombreux, en tout cas ils le sont moins que l'année dernière, à penser que l'intelligence artificielle va remplacer les artistes. Hein. On a seulement une minorité, hein, moins de 30% des Français, qui pensent qu'il y a vraiment un risque de remplacement des artistes par l'IA.
2: À noter qu'il y a là encore, comme sur d'autres sujets, un clivage générationnel. Les publics plus âgés rencontrent davantage de difficultés à identifier une musique générée par IA, tandis que les plus jeunes, sans doute plus exposés à ces contenus, les reconnaissent plus facilement.
0: Louis Valentin Lopez pour France Musique, ce baromètre donc sur les Français et la musique commandée par le Crédit Mutuel à quelques jours de la fête de la musique. La fête de la musique, c'est tous les jours sur notre antenne. Et bien sûr, dimanche prochain, dimanche 21 juin, avec à 16h en direct de l'auditorium de Radio France, Viva l'Orchestra, comme chaque année, ce concert qui mêle l'Orchestre National de France et de grands amateurs au programme, entre autres, dimanche, la marche hongroise de la damnation de Faust de Berlioz.

0: C'était très mauvais, dit Stanislas Lefort, Louis de Funès, dans La Grande Vadrouille, quand il dirige cette marche hongroise de la damnation de Faust de Berlioz. Non, ça n'était pas très mauvais, c'était même très bon. Herbert von Karajan, l'Orchestre Philharmonique du Berlin, et ce sera très bon dimanche à 16h. Viva l'Orchestra en direct sur France Musique, avec cette œuvre au programme de ce concert qui mêle des grands amateurs et l'Orchestre National de France à l'occasion de la Fête de la Musique. Il est 7h50. C'est Maxi Classique sur France Musique et c'est Max Dozom qui est là. Bonjour Max.
1: Bonjour Jean-Baptiste, bonjour à toutes et à tous.
0: Il y a 40 ans, jour pour jour, le 16 juin 1986, disparaissait Maurice Duruflé, le compositeur du plus doux des Requiem.
2: Au commencement, il y a l'orgue, comme toujours chez Duruflé, puis viennent les voix.

Des voix qui jaillissent d'une rivière de notes, qui chantent paisiblement une mélodie venue de loin, lointaine, éternelle. Un chant médiéval, grégorien, qui depuis des siècles prie pour que les âmes des défunts trouvent le repos. Comme le rappelle Duruflet, la première version de son Requiem a été pensée pour chœur et orchestre. C'est cette version qui a été créée en 1947, non pas dans une église, mais à la radio. Une création symbolique. Ce Requiem, si original et qui tranche radicalement avec des œuvres plus avant-gardistes d'après-guerre, comme la Touran Galila Symphonie de Messiaen ou la deuxième sonate pour piano de Boulez, s'adresse à tous. Dans la maison de sa mère, là où il écrit sa prière, Duruflet pense à toutes les âmes, ces millions d'âmes qui se sont élevées pendant la Seconde Guerre mondiale.

On fait souvent le rapprochement entre le Requiem de Durufle et celui d'un compositeur qu'il admirait beaucoup, à savoir Gabriel Fauré. On retrouve en effet dans les deux œuvres une même plénitude, entrecoupée de passages violents tout de même, une même sensation d'éternité et une même utilisation de gamme modale. Mais comme le rappelait avec un peu d'agacement Maurice Durufle, sa démarche est pourtant bien différente de celle de Fauré. C'est celle d'un compositeur croyant, contrairement à Fauré, qui a composé son Requiem en réalisant un acte de foi. Si l'œuvre de Fauré est saupoudrée de couleurs évoquant la musique grégorienne, la musique modale, chez Durufle, eh bien c'est toute sa partition qui repose sur le chant grégorien. Par exemple, le début de son Requiem rappelle clairement le début de cet air grégorien, le Requiem a aeternam du Liber Usualis, une compilation de chants grégoriens où l'on peut entendre ceci. Le Requiem de Durufle est, si l'on veut, un signe de croix. En effet, partant de la mélodie grégorienne qui s'étale toute seule à l'horizontale, eh bien Durufle rajoute au-dessus et en dessous de cette mélodie des accompagnements à la verticale, des harmonies, des contrepoints inouïs.

Dans sa biographie très complète consacrée à Maurice Duruflé, James Frazier cite l'organiste Marie-Madeleine Duruflé, qui nous rappelle à quel point son époux, Thézeux, se sentait proche de son œuvre. Loin d'être un exercice de style ou une commande de Vichy, comme on peut le lire parfois, mais sans preuve, ce requiem, qui fut joué lors des funérailles de Duruflé et qu'il dédie à son père, lui fit monter, confia-t-il à sa femme, plusieurs fois les larmes aux yeux. « Cela m'a profondément touché, dit-elle. Il est vrai que dans l'Agnus Dei ou dans le In Paradisum, le thème est si sensible et si éloquent que je ne suis pas surprise qu'il ait fondu en larmes. Et nous, non plus. »

0: Maurice Duruflé, son lumineux requiem, et si vous voulez vous plonger dans cette œuvre, un conseil, la tribune des critiques de disques qui lui était consacrée dimanche dernier, retrouvée sur l'application Radio France, où vous retrouvez aussi Maxi Classique, Max Ozone. À demain, Max.
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0: C'est l'heure de jouer, c'est La Voix Mystère à gagner aujourd'hui le dernier disque de Julia Turel, flûtiste, avec Isabelle Moretti à la harpe, Élégance, musique française, parue chez Harmonia Mundi, et Julia Turel qui sera d'ailleurs notre invitée la semaine prochaine. Vous nous écrivez par courriel musiquematin@radiofrance.com avec vos coordonnées postales complètes, et peut-être ferez-vous partie des gagnants tirés au sort qui recevront donc ce disque chez eux. Pour cela, il faut identifier la Voix mystère du jour, écoutez.
2: Ce sont des œuvres qu'on peut avoir une interprétation et compréhension très différentes. Par exemple, Bach, on peut avoir différentes perceptions de sa musique. Gainsbourg, Satie, on peut chacun avoir notre regard très particulier. Mais en même temps, j'ai une vision très claire pour moi, très subjective. Mais je trouve ma vérité dans chaque compositeur et ça peut être très convaincant le chemin que je propose, c'est-à-dire les chemins qu'on choisit à gauche, à droite, devant ou en arrière. C'est très concret et peut-être convaincant pour certains, pour d'autres, ils préfèrent interpréter de leur manière.
0: Alors, quelle est la voix mystère du jour? Qui est cette musicienne? Vous l'aurez compris, musicienne de 38 ans, que vous dire? Elle s'est produite sous la Tour Eiffel, notamment le 14 juillet, ou encore à Notre-Dame de Paris. Voilà quelques indices pour vous aider quand même. Votre réponse par mail, par courriel, musiquematin@radiofrance.com. La bonne réponse en fin d'émission. Et la voix mystère d'hier était celle de Raymond Devos, dont on célébrait hier les 20 ans de la disparition. 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

0: African River, Abdoulaye Ibrahim en 2009 avec le VDR Big Band, Carolina Strassmayer au sax alto, Rob Brunnen à la trompette, le pianiste et compositeur sud-africain s'est éteint à 91 ans. Hommage ce soir sur France Musique de 18 à 20h avec Nathalie Piolet et Nicolas Pomaré. À tout de suite.
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0: Après le journal de 8h, notre invité sera Hélène Gestern, 4 ans après 555. Son polar musical à succès autour d'une mystérieuse sonate de Domenico Scarlatti retrouvée. La romancière signe cette fois une enquête haletante dans le monde du travail, sur la souffrance au travail. Ça s'appelle Atelier 4, ou comment toujours la musique et les animaux sont présents dans ces livres. Bonjour, bienvenue sur France Musique.
5: Bonjour Jean-Baptiste.
0: Vous êtes presque maintenant une habituée, on vous a reçu plusieurs fois. Vous êtes fidèle de notre chaîne. Vous venez d'entendre la petite pub, vous êtes passé vous au DAB+.
5: Je suis passé très récemment au DAB+, mais j'ai des soucis pour mon vieux transistor.
0: Bon, donc c'est faisable.
5: C'est faisable, facile. Tout à fait.
0: Au numérique, c'est très simple, on en reparlera, puisque en effet, à partir de cet été, certaines communes, une minorité, hein, la fréquence de France Musique FM va disparaître parfois, elle va changer de fréquence aussi. Mais on reviendra sur tout ça tout prochainement. Il est 8h01. Le journal, Olivier Denré, bonjour Olivier.
6: Bonjour Jean-Baptiste, bonjour à toutes et à tous. Le détroit d'Ormuz sera complètement ouvert vendredi prochain. Donald Trump est catégorique, comme souvent. Il fait ainsi le pari d'un retour à la normale le jour où les Iraniens et les Américains doivent signer à Genève le protocole d'accord annoncé il y a maintenant 24 heures. Dans la soirée, des médias iraniens ont de leur côté affirmé que 3 pétroliers et 2 cargos avaient réussi à traverser la zone soumise au blocus naval des États-Unis. D'après les premières informations sur le contenu de cet accord, Téhéran pourrait facturer des frais de service de navigation plutôt que de mettre en place un péage, une idée rejetée, on le sait, par Washington. Si ces frais de service voient le jour, cela risque de coûter cher aux professionnels du secteur. L'un des poids lourds de la filière, l'armateur Édouard Louis Dreyfus, préconise d'ailleurs dès à présent de réfléchir à des solutions logistiques alternatives, il le dit à Luc Chemla.
7: Là, on met le ver dans le fruit une fois qu'on a fait ça dans le golfe arabo-persique. Pourquoi ne pas le faire ailleurs? Pourquoi ne pas le faire dans le détroit de Taïwan? Pourquoi ne

0: à le faire au Cap de Bonne-Espérance, enfin dans tous ces endroits où la circulation des navires est importante et qui constituent des goulots d'étranglement à la surveillance de un ou plusieurs États. Et j'ai peur que ce conflit et la fermeture du détroit d'Ormuz laissent des traces. Je pense quelque part que le mal a été fait. L'Iran, mais peut-être d'autres pays, ont vu le bénéfice qu'ils pouvaient tirer d'un contrôle sur un détroit comme celui-ci. Et donc, que cette crise que l'on vient de subir sera peut-être suivie de nouvelles crises et que peut-être qu'il serait prudent pour beaucoup d'armateurs qui transitent régulièrement dans cette zone de commencer doucement à trouver des solutions logistiques alternatives qui passent par un mélange de mer et de route, de pipeline pour les hydrocarbures, pour ne plus être aussi dépendant que le monde a vu que l'on était de ce détroit d'Ormuz.
1: Mais quoi qu'il en soit, l'accord annoncé hier a fait baisser la pression sur la plupart des marchés financiers. Les prix du pétrole sont en baisse depuis hier. Ils sont tombés à des niveaux inédits depuis le mois de mars en France. Pour la première fois depuis longtemps, on est passé dans certaines stations-service sous la barre symbolique des 2 euros pour un litre de gazole. Le président ukrainien rejoint lui ce matin à Évian, au bord du lac Léman, les dirigeants du G7. Volodymyr Zelensky sera accueilli par Emmanuel Macron. Il verra évidemment Donald Trump sur place. Il dit avoir proposé le week-end dernier à Vladimir Poutine une rencontre aux États-Unis. Les Américains continuent de s'implanter au Venezuela. General Electric vient de signer un accord avec le gouvernement de Delcy Rodriguez pour rénover la totalité du réseau électrique du pays. La présidente par intérim parle d'une étape historique. Cette rénovation va notamment permettre de relancer l'industrie pétrolière. On s'y attendait outre-Manche. Le Premier ministre britannique décide d'interdire l'accès aux réseaux sociaux pour les mineurs de moins de 16 ans. Keir Starmer estime que cette mesure est nécessaire pour protéger les enfants. Il reconnaît dans la foulée toutefois qu'elle sera bien difficile à appliquer. Enfin, puisqu'on en parle, sachez qu'à l'échelle de la planète, le grand public s'informe désormais davantage sur les réseaux sociaux et les plateformes vidéo. Facebook, YouTube et TikTok prennent le pas sur les médias traditionnels. C'est ce que révèle un rapport de référence. Il est publié par l'Institut Reuters pour l'étude du journalisme. 100 000 personnes ont été interrogées dans 48 pays. Les seules classes d'âge pour lesquelles la télévision arrive encore en tête sont les 45-54 ans et les plus de 55 ans. 8 heures passées de 5 minutes sur France Musique. Tout de suite, place à votre invité Jean-Baptiste.
2: Bonne journée Olivier Denré, à demain.
1: Bonne journée à vous, à demain.
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2: À coup sûr, c'est l'une des romancières françaises les plus mélomanes, 4 ans après le succès de 555, ce polar musical autour d'une partition retrouvée, mystérieuse, peut-être de Domenico Scarlatti. Hélène Gechtern sort un nouveau roman, ça s'appelle Atelier 4, enquête dans le monde du travail. Après la mort dans son usine de papier d'une chimiste amatrice de musique, sa sœur médecin, Irène, inconsolable, ne croit pas au suicide et se lance dans des recherches qui révèle pièce après pièce des petits secrets et de grandes souffrances professionnelles. Un roman social en forme de symphonie chorale, il aurait pu s'appeler Anatomie d'une chute, mais c'était déjà pris. Rencontre avec une détective littéraire et amoureuse des animaux qui se glisse toujours quelque part dans ses livres, comme la musique. Hélène Gechtern avec nous jusqu'à 8h30. Bonjour, bonjour.
4: Bonjour Jean-Baptiste.
2: C'est écrit ici, ça paraît chez Grasset. Depuis sa parution, vous avez, comme de nombreux autres auteurs de cette maison d'édition, Hélène Gechtern, annoncé votre départ à la suite de l'éviction d'Olivier Nora, le PDG de Grasset. Pouvez-vous nous expliquer, nous rappeler en quelques mots les raisons de votre départ?
4: Les raisons, c'est la brutalité de la manière

0: les siens. Donc, moi et quelques autres, on s'était dit, tant qu'Olivier reste, on reste. Le jour où il part, on part. Et c'est ce qui s'est passé.
1: Ce matin, on va parler de ce livre, entre autres, donner, je l'espère, à celles et ceux qui nous écoutent, envie de lire ce livre, donc a priori de l'acheter ou de l'emprunter dans une bibliothèque. On va pas, on conseille pas le vol, donc de verser de l'argent à Grasset. Cet exercice de promotion n'est-il pas paradoxal ou contradictoire ?
0: Effectivement, mais pour le moment, le souci, c'est surtout les équipes, parce que nous, les auteurs, on a pu partir. Nous ne sommes pas salariés. Eux, ils sont salariés. Ils n'ont pas ce choix que nous avons eu. Et le livre, on l'a préparé avec les équipes, comme la prochaine littéraire. Elle sera celle d'Olivier Nora et des équipes. Et on ne peut pas jeter à la poubelle ce travail, qui est le nôtre, qui est le leur. Donc je le défends, et je le défends fièrement, d'autant plus que c'est Olivier qui a été mon éditeur, donc c'est avec lui que j'ai préparé le texte.
1: Hélène Gechtern est notre invitée jusqu'à 8h30. Votre premier choix, c'est La Passion d'une vie, c'est Scarlatti.

Ils sont arrivés à deux dans une voiture grise et bleue. J'ai noté quand ils en sont descendus à quel point la femme était plus grande que l'homme. C'était bizarre de voir débarquer ce couple difforme, une géante et un gringalet en plein week-end. Pendant ce temps, le voisin, comme à l'accoutumée, tondait sa pelouse en faisant au passage profiter tout le quartier. Madame Dobrynin, Irène Dobrynin, elle-même. L'homme et la femme avaient une tête annonciatrice de mauvaises nouvelles. Ils ont demandé s'ils pouvaient entrer, ont suggéré qu'on s'assoie. En une fraction de seconde, dans mon cerveau, tous les signaux d'alerte se sont mis à clignoter. Papa, Bastien, pas un instant, je n'ai pensé à toi. Lorsqu'ils m'ont annoncé ce qu'ils étaient venus m'annoncer, je me rappelle avoir éprouvé un incroyable sentiment de soulagement. Ils se trompaient, c'était forcé, ils se trompaient.

0: Domenico Scarlatti, cette sonate en sol mineur, Kirkpatrick 234, puis je me suis permis de lire dessus la première page de votre roman Atelier 4, Hélène Gestern, mais pas Scott Ross au clavecin, que vous adorez pourtant. Qui vient-on d'écouter?
1: Wanda Landowska, la grande Wanda Landowska en personne. Alors le son pique un peu, je suis désolée.
0: 1949, ça va.
1: Elle a enregistré Scarlatti, elle a fait recréer par Pleyel ce drôle d'instrument qu'on entend et sur lequel elle joue comme personne. Et il y a très longtemps, je m'étais un peu laissée rebuter par le son. Il faut aller au-delà de la vétusté de la prise de son, et c'est vraiment une interprète extraordinaire. Et c'est à elle qu'on doit tout ça. Et je me suis rendu compte que s'il n'y avait pas eu Wanda Landowska, il n'y aurait pas eu Scott Ross, il n'y aurait pas eu tous les autres.
0: Scarlatti ne vous a donc jamais déçu?
1: Ah non, jamais.
0: Vous n'êtes pas guéri?
1: Ah toi, non, jamais. Je ne me soigne pas du tout d'ailleurs. Je n'essaye pas la désintoxication.
0: Comment suscite-t-il en vous cet émerveillement sans cesse renouvelé?
1: Eh bien, je n'en sais rien. C'est comme une grande histoire d'amour qui ne s'arrêterait jamais. Donc c'est merveilleux.

0: c'est quelque chose à la Rosemonde Gérard, genre un peu moins qu'hier, un peu voilà, un peu plus qu'hier, un peu moins que demain, quelque chose comme ça. Et je sais pas, c'est peut-être le miracle de la musique, ça va toucher en nous des choses qui sont permanentes, éternelles.
1: Y compris au piano moderne, nous, le matin, on diffuse régulièrement des versions piano moderne, on a le droit.
0: Mais oui, absolument, on a le droit. Mais d'ailleurs, c'est tout le sens du travail de Landowska. On lui a beaucoup reproché de ne pas avoir recréé un clavecin à l'identique, mais déjà, elle n'avait pas les moyens à l'époque. Et puis, ça, c'est pas très grave. C'est ce que les instrumentistes en font. Et elle, il se trouve qu'elle avait cette espèce de vision organologique, elle avait cette espèce de génie, mais elle a joué Chopin au clavecin. Et ça s'écoute. Alors, on n'entend plus Chopin, on entend que ça danse, on entend les mazurkas. Et à l'inverse, je veux dire, on peut transposer des répertoires au clavecin pour piano et puis obtenir des lectures qui sont complètement différentes. Mais non, c'est ça la beauté, c'est la liberté.
1: Vous qui pratiquez la menuiserie, l'instrument de musique, sa fabrication, sa facture, vous intéresse-t-elle, vous fascine-t-elle même?
0: Ah oui, ça m'intéresse. Et après 555, j'ai eu un petit regret. Je me suis dit, il manquait un personnage quand même. C'était le facteur de clavecin. J'avais mis un luthier. Je m'étais dit, il manque un petit pan dans cette histoire. C'est l'organologie. Donc depuis, je me renseigne.
1: Bon, pour plus tard peut-être. Pas de menuiserie, mais du papier. Dans ce roman de 280 pages, une usine de fabrication de papier qui a le contrat d'exclusivité avec les JO. Et le soir de la cérémonie d'ouverture, quand l'atmosphère est à la fête, une brillante chimiste fait une chute mortelle dans cet atelier 4 qui donne son titre à votre roman, Atelier 4, où elle n'aurait pas dû être. Suicide, accident, meurtre, cette mort obsède sa sœur, médecin. Elle va enquêter et rassembler donc pièce par pièce le puzzle d'une vérité qui raconte comment des entreprises broient à petite dose les salariés. Hélène Gechtern, on est loin de Scarlatti, on est loin aussi de la saga familiale bretonne de Ses Ombres, votre précédent roman, loin aussi de votre immense succès, premier roman il y a 15 ans, Eux sur la photo, pourtant il y a des fils communs. D'où est née cette envie, ce désir de plonger dans les méandres, les eaux sales du monde du travail?
0: Déjà d'une petite forme d'expérience biographique, parce que je travaille à l'université où, malgré les apparences, ça n'est pas dimanche tous les jours et de moins en moins. Et en discutant comme ça un peu avec les gens qui font d'autres types de métiers, on se rend compte qu'on a à peu près tous les mêmes problèmes, ce qui n'est pas normal parce qu'on a des métiers différents, des rémunérations différentes, des conditions d'exercice différentes, et on manifeste tous la même souffrance. Donc il y a un problème endémique au niveau du travail, ça c'est certain. Donc j'aurais pu faire un essai, on aurait dit encore une prof qui se plaint, donc je me suis dit on va faire autrement, on va faire un roman. Le roman c'est beaucoup plus ouvert. Finalement, c'est pas une mauvaise forme pour communiquer quelque chose. Et en plus, ça permet d'accueillir une bien plus grande pluralité de voix, puisqu'il ne s'agissait pas dans ce roman de montrer que des enseignants. Il y a beaucoup de gens qui souffrent et beaucoup de gens qui s'interrogent dans le roman. Et justement, tout l'objectif, c'était d'arriver à croiser les voix et à harmoniser tout ça.
1: D'ailleurs, ce personnage du médecin qui mène l'enquête en toile de fond, en filigrane, il y a tous ces patients qui reviennent régulièrement et qui évoquent eux aussi leur souffrance au travail.
0: Oui, tout à
1: fait.
0: C'est
1: une toile de fond.
0: Tout à fait.
1: Comment vous êtes-vous documenté, nourri pour décrire les processus mis en place par les entreprises pour souvent disqualifier les salariés gênants?
0: Alors déjà, ce qu'il faut savoir, c'est que public et privé, même combat pour ce qui est du management dans les pires aspects de sa stupidité. Donc, il y a certains procédés qu'on connaît, même quand on travaille dans le service public. Puis après, il suffit de laisser traîner ses oreilles, il suffit de discuter un petit peu avec les gens. Une de mes étudiantes avait travaillé aussi sur l'industrie du papier, et la dimension écologique de l'industrie du papier. Elle s'appelle Célia Monin. Donc, ses travaux m'avaient un peu ouvert un monde. Et puis après, c'est en discutant, tout simplement, avec les copains, avec le caissier du Carrefour du coin, enfin, bon, on dit pas de marque, pardon, mais du supermarché du coin, et puis on se rend compte que finalement, on en est tous au même point.
1: Ça passe par des mails, des courriels. On retrouve dans chacun de vos romans des lettres, des correspondances. Ici, ce sont des courriers électroniques qui se répondent. Pourquoi ce procédé de narration vous intéresse-t-il?
0: Je crois que c'est d'abord une incapacité. Je ne sais absolument pas écrire à la troisième personne. Il dit, elle répondit, il fit. Je ne sais pas faire ça. Il y a quelque chose dans la troisième personne qui me gêne. Donc j'aime bien les adresses, j'aime bien les gens qui disent « je », j'aime bien les gens qui se disent « tu ». C'est une autre dimension pour faire passer ce qu'on a envie de dire, les émotions. Et puis c'est vrai que je dois être au fond une très grande amoureuse de la forme épistolaire, donc ça doit me rattraper.

0: Jusque à quand la Sainte Clique nous croira-t-elle un vil bétail? À quand enfin la République de la justice et du travail? Ce sont des mots qui sont au début de votre livre. Qu'est-ce qu'on vient d'entendre, Hélène Gechter?
1: C'est une chanson communarde qui s'appelle La semaine sanglante et qui dit bien ce qu'elle veut dire et ce qui me frappe à chaque fois. C'est son actualité. Vous voyez ce qu'on vient d'entendre? Jusque à quand les gens de guerre tiendront-ils le haut du pavé? Est-ce qu'il y a plus actuel que cette phrase-là? C'est une des raisons qui font que je suis restée, parce que quand vous avez un éditeur qui vous permet d'imprimer ça comme épigraphe de votre ouvrage, alors que la maison a été rachetée par Vincent Bolloré, moi j'appelle ça du courage.
0: C'est-à-dire une chanson écrite par Jean-Baptiste Clément, hein, l'auteur oui. du Temps des cerises. Comment la musique vous nourrit-elle dans l'écriture?
1: C'est des temporalités différentes, parce qu'en général j'écris pas de musique quand j'écris, mais j'en ai tellement écouté et j'en écoute tellement par ailleurs que j'ai une espèce de jukebox permanent dans la tête qui tourne tout le temps en fonction des circonstances, et je m'en rends pas forcément compte, mais je crois que c'est absolument tout le temps présent.
0: Il y a beaucoup de personnages, vous entendez leur voix, vous savez ce qu'ils écoutent?
1: Mes personnages, pas nécessairement. Il y en a certains. Oui, je leur prête des petits tropismes musicaux, mais pas tous. Mais c'est à leur voix que je suis attentive. C'est un des aspects les plus difficiles de l'écriture, c'est de trouver la justesse d'une voix. Et c'est très compliqué, malgré les apparences.
0: Il y a la musique qui revient dans vos livres, et puis il y a les animaux. Il y a toujours un chat quelque part, quelques autres animaux, dont un important, on n'en dira pas plus. Pour quelle raison?
1: Parce que je trouve que les animaux nous humanisent, parce que je suis pas très loin de penser à ce stade du monde que les animaux valent presque mieux que nous. Et dans mes moments de pessimisme, je me dis que cette espèce humaine, elle ne se mérite pas, et que si les animaux nous enterrent, ce sera bien fait pour nous. Il y a dans la relation avec un animal une forme de, un animal domestique, une forme de beauté, de simplicité, je pense, qui nous force, qui nous ramène vraiment au meilleur de nous-mêmes. Alors Atelier 4, c'est mon premier livre sans chat. Il n'y a pas de chat dans Atelier 4. Il y a un autre animal. Mais j'y tenais beaucoup à cette présence animale, parce que c'est elle qui humanise, justement.
0: Ce n'est pas n'importe quel animal que vous avez consacré un livre paru l'an dernier. Il s'appelle Toi, dans la collection du Bar de la Sirène au Seuil. C'est Mimi, c'était votre chat. Elle est partie le 1er janvier de cette année. Pourquoi écrire un livre sur un chat? Pourquoi écrire un livre sur son chat?
1: Parce que d'abord c'était mon amie et qu'elle le méritait. Mimi était un être extraordinaire à tous égards, donc elle méritait parfaitement son livre, sa célébrité. Par ailleurs, je rencontre de temps en temps des gens qui me disent qu'ils ont lu le livre, qu'ils l'ont prêté, qu'ils l'ont passé. Puis aussi parce que Mimi était malade et il y avait quelques personnes, je soignais son diabète et il y avait quelques personnes qui me disaient « ce n'est qu'un animal ». Bon, cette phrase-là, je veux pas l'entendre. Donc ça, ce livre n'est précisément pas dédié à ceux qui pensent que ce n'est qu'un animal. Il est dédié à tous les autres, ceux qui pensent qu'un animal est beaucoup plus qu'un animal.
0: Avec une superbe photo de Mimi en couverture, vous évoquez la peur de la perdre, vous l'avez perdue. Quel sens ce livre prend-il dès lors ensuite?
1: C'est très beau. C'est Maud Simoneau qui était éditrice au Seuil à l'époque qui me l'avait proposé. Et c'est très beau parce que je savais que bien sûr Mimi ne mourrait pas en moi, elle est toujours bien vivante, mais elle est vivante également pour les autres, et j'ai pu écrire le livre au moment où il était encore en vie. C'est-à-dire que c'est vraiment un livre où il y a de la vie et de l'amour, et c'est l'image qui me reste d'elle. C'est ce petit être magnifique et vivant.
0: Les autres choix d'Hélène Gechtern sur France Musique à 8h23, c'est Granados.

0: La Mara Dolorosa, Enrique Granados, la voix de Maïté Martine et Katia et Marielle Labeck au piano. Pourquoi ce choix, Hélène Gestern, que vous évoque cette musique de Granados?
1: Ce que je trouve magnifique, c'est ici l'alliance du piano et de la voix et la façon dont elle touche ce piano. Bah, elles étaient vous invitées vendredi, je crois, ou jeudi.
0: Absolument, vendredi dernier.
1: Et quand elle dit ça, on a fait ça toute notre vie, on n'a pas vu le temps passer. Là, c'est vraiment le moment de la vie, je crois, où le corps se confond avec la musique. Et elle joue très peu de notes, en vrai. Très peu de notes et tant de choses, tant d'émotions dans ces quelques notes comme ça. C'est une forme de sobriété et d'intensité que je trouve extraordinaire. Et il n'y a que les très grands interprètes qui sont capables de ça.
0: La musique vous habite tant qu'on pourrait se dire, je sais pas, est-ce que vous pourriez plus lier écriture et musique, écrire des paroles de chansons, un livret d'opéra, que sais-je?
1: Alors, livret d'opéra, non, je vais fâcher tout le monde, mais je n'aime pas l'opéra. Voilà,
0: Ah bon?
1: je sais pas apprécier l'opéra. Il y a une sorte de violence de la voix lyrique avec laquelle j'arrive pas à m'accorder. Et des paroles de chansons, j'aurais adoré, mais je n'en suis pas capable parce que c'est un art d'écrire de la chanson et c'est pas parce qu'on est écrivain qu'on sait écrire des chansons. Écrire des chansons, c'est un art particulier et il y a des exigences particulières, mais j'aurais bien aimé, oui.
0: Et des spectacles musicaux avec des musiciens? Des lectures?
1: Des lectures, pourquoi pas, mais il faudrait imaginer une collaboration plus poussée. Je pense qu'une lecture, c'est pas une forme de... On peut faire mieux en termes de collaboration, donc ça nécessiterait de penser quelque chose très en amont, mais peut-être que un jour, la vie m'offrira cette chance, allez savoir.
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0: Atelier 4, c'est le nouveau roman d'Hélène Gestern qui vient de paraître chez Grasset. Roman social, enquête dans le monde du travail. On tourne les pages et on a envie de savoir la fin. On n'arrive plus à le lâcher. Et puis toi, paru l'an dernier, ce livre consacré à Mimi, Queen Mimi, votre chatte personne au seuil. On va se quitter avec vos choix musicaux, Hélène Gestern. Vous connaissez le principe, à chaque fois vous nous dites en quelques mots de quoi il s'agit d'abord et la raison pour laquelle vous l'avez choisi. On commence avec lui.

0: C'est Justin Taylor qui joue Chopin sur un pianino Pleyel. C'est extraordinaire de l'entendre jouer comme ça, Chopin, sur cet instrument-là qui était contemporain du compositeur, avec un jeu de claveciniste sur un piano. On en parlait tout à l'heure, c'est très beau.
1: Justin Taylor, qui nous écoute peut-être ce matin, qui a 34 ans, bon anniversaire à lui. Deuxième choix du piano aussi.

0: Donc c'est une danse de Ludovic Lamotte, c'est sur le merveilleux album Haïti mon amour de Célimène Daudet. Si vous ne l'avez pas, vite, procurez-le-vous. Un peu de gaieté dans ce monde cruel.
1: Ah, vous trouvez ça gai?
0: Ah, il y a des pièces qui sont mélancoliques, mais il y a des pièces qui sont très dansantes, et puis c'est un travail patrimonial extraordinaire qu'elle a fait.
1: Vos choix sont plutôt mélancoliques ce matin en tout cas.
0: Moi je le ressens pas comme ça, mais je dois être plus mélancolique que je le pense finalement.
1: Et pour finir, ce choix mélancolique ou pas?

0: c'est la belle voix de Lassa, Lassa de Sela. C'est une chanson dont le titre signifie en français « Pour être à tes côtés ». Elle dit qu'elle a traversé beaucoup d'épreuves pour être à tes côtés. Donc, pas si mélancolique.
1: Avec la voix de Lassa qu'on se quitte. Merci Hélène Gechtern. Atelier 4 apparaît chez Grasset. La voix mystère était celle de Katia Bugnati-Juilly ce matin. Et demain, j'espère que vous serez à l'écoute. On a deux clavecinistes pour le prix d'un, Olivier Beaumont et Louise Barucan, le prof et l'élève, qui sortent tous les deux un disque consacré à Jacques Dufly.
0: Je reste dans le studio.
1: Il est 8h30, voici En Piste, Émilie Bunera, Rodolphe Renaud-Boulmier. Êtes-vous dans votre studio 342?
2: Nous y sommes, plutôt au frais. Et plutôt bien, et on y sera encore mieux dans quelques secondes parce qu'on va écouter le premier opéra de Telemann qu'on entend assez rarement. C'est une redécouverte.
1: À demain.
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2: Bonjour à tous, bonjour Émilie.
4: Bonjour Rodolphe. Le chevalier de Saint-Georges, le revoici, toujours avec son violon, mais pas que.
2: Et son épée.
4: Mais avec des airs d'opéra aussi, ou son fleuret peut-être.
2: Ou son sabre.
4: Ah, tout à fait, nous avons fait les trois.
2: C'est parti, Telemann tout de suite.

0: Et finalement, la grande différence entre Telemann et Bach, eh bien, c'est que le premier va explorer le genre de l'opéra, là où le second n'ira jamais. Et on vient de recevoir un disque qui nous montre à quel point Telemann aurait pu finalement rivaliser avec Handel dans ce genre s'il avait eu un peu plus de chance. Et je pense s'il avait quitté aussi son univers germanique et la langue allemande qui, à l'époque, était peut-être moins prisée que l'italien pour aller du côté de l'opéra. Quoi qu'il en soit, voici La Victoire de la Beauté, premier opéra pour Telemann. 100% en allemand, et puis ce qui fait aussi, je trouve, ça on le sait et on le dit à chaque fois, le caractère de Telemann, c'est sa richesse orchestrale, les couleurs. Un opéra qu'on a redécouvert en fait, très peu enregistré, très peu donné.
1: Ah, je ne savais même pas qu'existait l'éloge de la beauté ?
0: La victoire.
1: Ah, la victoire de la beauté, donc avec des allégories.
0: Peut-être que l'éloge de la beauté est son deuxième opéra,
1: c'est possible.
0: En tout cas,
1: je
0: voilà.
1: Je ne connaissais pas cette œuvre en tout cas.
0: C'est l'Académie für Alte Musik de Berlin qui nous propose ici. Peut-être l'un des premiers, je ne pense pas que ce soit le tout premier enregistrement, en tout cas c'est l'un des rares enregistrements de cet opéra de Telemann dans lequel on va plonger un peu.

0: La victoire de la beauté, c'est la musique de Telemann, ici l'Académie für Alte Musik de Berlin. C'est un opéra qui est sous la direction de Michael Hochstetter.
1: Elle a gagné, qu'a-t-elle gagné?
0: Cette beauté,
1: oui.
0: Et la victoire.
1: Vous ne savez, vous n'avez pas lu le livret en allemand,
0: non,
1: je
0: alors
1: vois.
0: Si, c'est, absolument, c'est sur le sac de Rome. Donc c'est plutôt, en fait, finalement, un opéra assez traditionnel avec ses combats et toutes ses vengeances, ses amours. On nous dit d'ailleurs que c'est un des premiers opéras politiques de l'époque en Allemagne.
1: On va complètement changer d'univers avec la musique de Fanny Mendelssohn en quatuor.

0: On vous a parlé du Minguet Quartet récemment avec ce quatuor qui fête ses 40 ans en 2028, vous vous souvenez?
1: Mais alors,
0: ah, je vois que vous avez un petit sourire en coin.
1: Est-ce que vous pouvez nous en dire plus sur cet espagnol musicologue, philosophe?
0: Ce philosophe catalan du 18e siècle, mais c'est à vous que je voulais poser la question.
1: Ah non, mais c'est votre disque, c'est pas moi qui vais faire votre travail à votre place quand même.
0: Parce que je vous l'ai déjà dit, donc je pensais que vous auriez retenu que vous écoutiez
1: que vous
0: les leçons tous les matins.
1: Aujourd'hui.
0: Alors je ne vais pas plus loin sur Pablo Minguet, qui militait en son temps pour que la musique et les arts soient accessibles à tous,
1: vous nous
0: au plus
1: la
0: grand
1: même
0: nombre.
1: Chose, en fait.
0: Tout à fait, vous voulez quoi, que je lise tous les livres
1: non,
0: de Pablo Minguet?
1: Non, mais pas que vous nous repreniez votre même micro que la dernière
0: mais
1: fois.
0: Mais pas le même, puisque à part vous parler de Pablo Minguet, je vous parle de l'intégrale des quatuors de Mendelssohn. Et il y avait, donc ça c'est pour leurs 40 ans, le tout dernier disque est sorti, on le retrouve dans ce coffret. Et il y a également le quatuor en bémol majeur de Fanny Mendelssohn qui se retrouve dans ce dernier volume. Mais il y a un autre disque qui regroupe la musique de Ravel et de Ginastera, c'est le premier quatuor et le quintet avec piano. Alors, c'est des œuvres qu'on n'entend pas très souvent et que vous n'allez pas forcément entendre ce matin parce que c'est le Ginastera le plus moderne, le plus âpre, le plus rugueux. Et je vous avais dit que le quatuor Minguet était habitué des répertoires contemporains, notamment Jörg Winnemann et Wolfgang Riem. Et donc, chez Ginastera, ils sont très à l'aise. C'est une musique qui est très motorique, néo-expressionniste et malheureusement qu'on ne vous diffuse pas si souvent parce qu'elle n'est pas toujours évidente à appréhender dès le matin. Mais je trouve que c'est une bonne idée. Ils ont mis face à cet univers assez moderne de Ginastera le quatuor de Ravel. Alors lui qui, après avoir écouté tout Ginastera, apparaît très simple à écouter.
1: Très lumineux,
0: d'un
1: très
0: grand lyrisme, d'une belle sérénité face à la tempête Ginastera. Et voici donc un extrait du quatuor de Ravel.

0: Quatuor de Ravel qu'il rapproche de la musique de Ginastera. Donc deux actualités pour ce quatuor, Ginastera Ravel et puis Mendelssohn, cette intégrale des quatuors qui se finit et que l'on peut donc retrouver en coffret.
1: Quel est le compositeur vivant le plus joué?
0: Je pense que c'est Philippe
1: On
0: Glass.
1: va l'écouter dans un instant.
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1: Quand je pense à la musique de Philippe Glass, je pense au temps. C'est ce que nous dit ici Simone Dinnerstein. Sa musique est complexe et polyphonique. Elle est structurée en couches avec des motifs qui évoluent de façon imperceptible. Elle nous dit que ce n'est ni une musique horizontale ou verticale. Elle dit que c'est une musique circulaire. Et c'est plutôt bien vu d'ailleurs, je trouve, pour définir la musique de Philippe Glass. Alors il y a peu, la pianiste qu'on connaît surtout pour ses enregistrements de Bach a fondé son Baroqueline. C'est un ensemble. Il a été fondé en 2017. Elle dit que c'est un ensemble important qu'elle préfère répéter avec cet ensemble que donner des concerts, qu'elle choisit les musiciens un à un, qu'elle travaille sur les coups d'archet, que c'est des grands, grands moments en fait de session d'enregistrement et que c'est d'ailleurs un ensemble qui est plus voué à l'enregistrement qu'au concert. Et il nous propose aujourd'hui Hours Glass, les heures de Philippe Glass. Alors on retrouve la fameuse musique de film The Hours et puis on entend...
0: Multi-enregistré.
1: Ouais, et en plus ici dans une nouvelle version qui est la version de son propre ensemble. Ils ont fait leur propre arrangement. Et le concerto Tyrol, concerto pour piano et orchestre qui date de 2000, qui avait été créé par Dennis Russell Davis et qui est ici repris par Simone Dinnerstein et son ensemble, le Baroqueline.

0: Le moins qu'on puisse dire, c'est qu'il est pas mal enregistré en ce moment, hein,
1: ah,
0: Philippe Glass.
1: Mais je ne sais pas si c'est en ce moment, je crois que c'est,
0: non, c'est vrai.
1: Tout le temps.
0: C'est ces dernières années, c'est vraiment le compositeur à la mode. Ici, le Tyrol, c'est son concerto pour piano et orchestre, Simon Dinnerstein, et son Baroclin Orchestre.
1: Ah, mais on descendait la montagne peut-être.
0: Ah, et on l'a monté un peu aussi.
1: On l'a descendu, on l'a monté, c'est...
0: Mais on l'a descendu sur quelle gamme?
1: C'était une petite gamme de Do qui montait, qui descendait.
0: J'avais l'impression
1: c'est,
0: aussi.
1: C'est plus facile sans les touches noires, non?
0: Oui, c'est vrai.
1: Je crois
0: c'est
1: comme
0: tout
1: ça.
0: Droit le chemin.
1: C'est pratique, il n'y a pas de détour. On retrouve un compositeur que l'on connaît, enfin, alors, qui est moins enregistré que Philippe Glass,
0: oui.
1: Dit, le Chevalier de Saint-Georges.

0: Le revoici, le revoilà, notre chevalier de Saint-Georges. La semaine dernière, on a écouté un disque de concerto par Romuald Grimbert-Barré. Il y avait la musique du chevalier de Saint-Georges et celle de Thierry Pécou, d'ailleurs, qu'on écoutera dimanche dans notre Empice contemporain. Eh bien, deuxième disque pour ce musicien, triple disque même, qui nous vient du château de Versailles et qui est assez intéressant parce que c'est un portrait assez complet du musicien. Ça s'appelle d'ailleurs tout simplement Portrait. D'habitude, on entend surtout les concertos pour violon puisque le chevalier de Saint-Georges était virtuose de cet instrument. Et ici, il y a non seulement les concertos, enfin un concerto pour violon, mais il y a aussi des airs d'opéra, il y a aussi de la musique de chambre. Et on va aller du côté de l'opéra, justement, avec cet Amant anonyme. Vous avez entendu à l'instant une symphonie.
1: C'est pas du tout connu, non? C'est un premier enregistrement mondial, sans
0: alors,
1: doute.
0: Alors, vous me demandez ça. Je sais que ça a été donné déjà dans plusieurs villes, notamment à Metz, mais est-ce que ça avait été enregistré? En tout cas, c'est pas l'intégrale de cet Amant anonyme. Il y a plusieurs airs ainsi qu'une symphonie d'ouverture. Donc voici un air.

0: Ah, c'est tempétueux, cet air de l'amant anonyme, ça
1: Mais
0: vous
1: oui.
0: a fait taper sur la
1: Ça
0: table
1: nous
0: du studio.
1: Donne envie d'écouter tout l'opéra.
0: Alors, il n'y est pas,
1: ah.
0: Tout l'opéra. Mais est-ce que vous avez enquêté pour savoir si l'opéra a déjà été enregistré en entier?
1: Non, j'ai pas enquêté, mais vous avez enquêté, vous m'avez dit que certains pouvaient le trouver un peu long, cet opéra.
0: Ah oui, j'ai lu, pour tous ceux qui l'ont entendu en entier, j'ai déjà lu effectivement que ça pouvait être un peu long. Lorraine Oliva est la voix que vous avez entendue, et si vous êtes attentif à cette émission comme les Rodolphe, Lorraine Oliva.
1: On l'a déjà entendu il y a peu.
0: Hier,
1: et voilà.
0: hier,
1: donc il y a très peu.
0: Il y a très très peu dans la Callisto de Cavalli de Sébastien
1: Dossé.
0: Vous
1: avez vu aujourd'hui,
0: on se cherche. C'est ça, c'est pas le bac philo. Lorraine Oliva donc était une superbe Callisto hier et on la retrouve donc dans ses airs du Chevalier de Saint-Georges et donc ce florilège d'air de l'amant anonyme, cette comédie ballet qui a été créée à Paris en 1780. Trois disques dirigés par Théotime Langlois de Swart. Attention, on repasse le bac, qui est aussi...
1: Oui, bah, qui est superbe violoniste, qui fait partie du consort,
0: oui.
1: Un musicien qu'on aime bien, et c'est marrant de le voir ici diriger.
0: Il dirige de plus en plus, et donc là, à l'orchestre de l'Opéra Royal de Versailles, il dit que le Chevalier de Saint-Georges a toujours incarné pour lui une image du panache représentant de notre société des arts. Il nous questionne de par sa carrière militaire et sa virtuosité sur cette vie suspendue au crin de l'archet et au fil de l'épée, puisque, comme on l'a dit, c'était un excellent escrimeur.
1: Ah, donc c'était l'épée.
0: Alors là, c'est l'épée qui a écrit, mais je pense qu'il voulait écrire peut-être Fleuret.
1: Voilà.
0: Ou Sabre, allez savoir. On écoutera le programme côté musique de chambre et mélodie demain, mais en tant donc violoniste, Théotime Langlois de Swart ne pouvait pas passer à côté d'un de ses concertos pour violon, avec un violon qui cherche toujours la vocalité. C'est le mouvement lent du deuxième concerto pour violon, opus 3.

0: Le deuxième concerto pour violon, opus 3 du Chevalier de Saint-Georges avec l'Opéra Royal de Versailles et Théotime Langlois de Swart à la baguette et au violon. On reviendra sur ce coffret demain puisqu'on entendra à nouveau un air de l'amant anonyme qui attend plus donc à Rodolphe.
1: Il
0: y a beaucoup de panache dans cette musique.
1: Je suis heureux d'entendre ça. Je me disais que ça pourrait être Véronique Gens. C'est un peu son
0: oui,
1: répertoire.
0: Oui, vous avez raison. Eh bien, alors on ne l'entend pas ici, mais non seulement on aura de l'opéra, mais aussi des mélodies et de la musique de chambre demain à suivre.
1: Il est 9h20.
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0: Alors, l'interrogation
1: Ah
0: continue.
1: là là.
0: Quel volume?
1: Ah ben, neuvième. Vous
0: Bravo.
1: avez déjà eu bon la
0: Vous
1: première,
0: allez
1: aux
0: avoir
1: premières fois.
0: votre bac avec mention, hein.
1: Je
0: Attention,
1: pense.
0: le bac en piste, il vaut beaucoup. Les cantates de Bach par le Gesinger Cantorail sous la direction de Hans Christoph Rahnemann. On a commencé à écouter ce neuvième volume hier et on poursuit aujourd'hui. Et je me dis que si vous voulez commencer une intégrale, si vous voulez commencer cette intégrale, eh bien c'est peut-être par ce volume qu'il faut commencer puisqu'on a les cantates les plus célèbres et peut-être même les plus belles. On
1: Celle que
0: va
1: vous
0: entendre.
1: préférez, en tout cas.
0: Bah
1: Je sais
0: oui.
1: que celle qu'on vient d'entendre, c'est une de vos
0: Je l'aime
1: préférées.
0: beaucoup et surtout celle qui vient, Weinen, Klagen, Sorgen, Zagen, qui n'est pas la plus joyeuse, hein, les pleurs et les lamentations, les tourments et les découragements. Si
1: Bon.
0: vous passez le bac, n'écoutez pas cette cantate. C'est la BWV 12 de Jean-Sébastien Bach et c'est vrai que cette cantate a inspiré beaucoup de compositeurs, dont Liszt qui en fera d'ailleurs des transcriptions pour piano. Et en voici un large extrait ici sous la direction de Hans Christoph Rademann.

0: Les Geisinger Cantorei sous la direction de Hans-Christoph Radmann pour ce BWV 12, puisque c'est la cantate de Jean-Sébastien Bach, volume 9 d'une intégrale qu'on poursuivra d'écouter, je pense, l'année prochaine. On reçoit un ou deux volumes par an.
1: Ah oui, un peu plus, oui. Oui. On en a au moins deux, je pense. On a chacun notre disque consacré aux œuvres pour orchestre de Melbonis. Vous vous souvenez qu'on les a présentés?
0: Oui,
1: tous les
0: et
1: deux.
0: Ce sont d'ailleurs à peu près les mêmes disques avec les mêmes œuvres.
1: Oui, mais il n'y a pas un catalogue orchestral énorme chez Melbonis, et alors on a beaucoup parlé de ces femmes de légende. Je ne sais pas si sur votre plus vous aviez un cycle qui s'appelle La suite en forme de valse.
0: Non.
1: Alors écoutez, moi je vais vous raconter mon histoire.
0: Avec Melbonis.
1: Je l'ai, alors plutôt avec Radio France, figurez-vous, puisque j'ai découvert cette suite en forme de valse à Viva l'Orchestra. Vous savez, cet orchestre des amateurs de Radio France.
0: D'ailleurs, la prochaine audition est.
1: C'est dimanche à 16h, en direct sur France Musique. Et ils avaient donc dans leur programme choisi cette suite en forme de valse de Melbonis, et je ne connaissais absolument pas cette œuvre, et ça avait été un immense coup de cœur.
0: Mais oui, c'est vrai que vous m'en avez parlé pendant des mois et des mois.
1: Oui, j'ai cherché les partitions et je n'ai trouvé, alors c'est pas écrit que c'est un premier enregistrement mondial, mais je peux vous dire que je n'ai pas trouvé, en tout cas facilement, de version pour orchestre de cette œuvre. Elle a d'abord d'ailleurs été écrite pour orchestre et en même temps éditée dans une forme pour piano et piano à quatre mains, et on entend parfois ces partitions pour piano à quatre mains, mais alors celle pour orchestre, je ne l'entendais pas, je ne l'avais pas entendue, en tout cas je ne l'avais pas trouvée. Donc je suis très heureuse de pouvoir la partager avec vous, et l'Orchestre Symphonique d'Écosse dirigé par Roumon Gamba. On y va écouter toute la suite en forme de valse.

0: Mel Bonis et cette suite en forme de valse par l'Orchestre Symphonique d'Écosse dirigé par Roomen Gomba, donc un disque dans lequel on retrouve une grande partie de sa musique pour orchestre. Vous, le vôtre, c'était avec un orchestre
1: de la radio, de radios
0: oui,
1: allemandes.
0: Oui, c'est ça, c'est ce que je m'en souviens. Donc vous avez ces deux disques pour pouvoir découvrir cette œuvre qui avait été donc jouée à Viva l'Orchestra il y a 2 ans. Et si vous voulez vivre la fête de la musique avec nous sur France Musique, ce sera dès 16h pour Viva l'Orchestra en direct de l'auditorium de Radio France avec des musiciens de 10 à 77 ans.
1: Donc, un orchestre. On peut écouter sur les antennes, mais venir aussi à Radio
0: France.
1: Et
0: on peut venir à Radio France.
1: Il reste des places, vous pensez ?
0: Non, alors il n'y a jamais de place pour Viva l'Orchestra. C'est tout de suite pris d'assaut. Mais souvent, il y a des gens qui se désistent. Donc, ça vaut quand même le coup. Et puis, de 18h à 20h, Nathalie Piollet et Nicolas Pomaret pour un plateau jazz, également en direct du studio 104. Donc, ça va être une belle fête de la musique. Un disque dont on a parlé hier pour refermer l'actualité du disque, Stravinsky par l'orchestre de Buffalo et Johan Faletta. On avait découvert Faune et Bergère, ce cycle de 3 mélodies qui ressemblait plus à du Wagner qu'à du Stravinsky. Il y avait également sur ce disque le chant du Rossignol, Pulcinella et Divertimento, qui est une suite pour orchestre d'après son ballet Le baiser de la fée. Donc c'est comme Pulcinella, c'est une œuvre très néoclassique qui s'inspire d'un conte d'Andersen et qui est un hommage à Tchaïkovski. On va en entendre un extrait.

0: Extrait de ce baiser de la fée de Stravinsky avec l'orchestre de Buffalo dirigé par Joan Faletta, un disque sur lequel vous pourrez redécouvrir ses mélodies, découvrir peut-être même Faune et Bergère, mélodies de relative jeunesse.
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0: Ravel à la flûte traversière, c'était le projet de Julien Bodiment et Célia Onetto Ben Saïd. On vous pose une question autour de la flûte ce matin.
2: Oui, et une œuvre pour flûte seule très célèbre qui s'appelle la Syrinx. Qui a composé Syrinx ? Berlioz, Debussy ou Melbonis ? Berlioz, Debussy ou Melbonis ? Votre réponse, francemusique.fr à l'émission En Piste.

0: Cette Alborada de Maurice Ravel est jouée à la flûte et au piano par Julien Bodiment et Célia Onetto Ben Saïd. La réponse était
1: Syrinx de Debussy.
0: Merci. Nous étions ce matin avec Emmanuel Morse-Duncan, Pauline Boisaubert et Karine David. On retrouve
1: Denissa Kershova. Il y a peut-être une flûte qui va traîner dans votre programmation, Denissa.
2: Non, je crois pas.
1: Non.
2: Désolée.
1: Un faune, peut-être.
2: Non, nous sommes 6 aujourd'hui.
1: Ah.
2: Je me suis dit, Allegretto pourrait être un van, vous voyez, lequel il y a 6 places, un grand coffre pour tous les instruments. Et on part quelque part, et on est 6.
0: Ah, mais écoutez, nous on a un camping-car avec Rodolphe, et souvent on part en week-end tous les deux en camping-car.
2: Voilà. Mais vous ne me l'avez jamais dit,
0: ça. Vous n'avez pas dit?
1: Non, il n'y a que 2 places.
2: Bah, écoutez, non, mais c'est mon rêve en fait.
0: Mais écoutez, on va vous emmener, vous pouvez demander à certains techniciens, ils connaissent bien notre camping-car.
2: Ouais. C'est vrai?
0: Ouais.
2: Il s'appelle En Piste.
1: Exactement.
0: Oui, tout à fait.
2: Alors, moi, j'ai un petit van, mais nous sommes quand même 6, puisque aujourd'hui, Allegretto est autour des sextuors. Et on part. Et van s'appelle évidemment Allegretto.
1: Bon, bah, allez-y
0: vous
1: presto.
2: Belle journée, sinon à demain.
0: À demain.
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2: Bonjour à tous et bienvenue dans notre Allegretto d'aujourd'hui. Alors Allegretto, donc aujourd'hui autour des sextuors, sextuors à cordes, sextuors avant, sextuors aussi à percussion. Alors comme nous sommes un tout petit peu en retard, pour le rattraper comme on dit, voici le mouvement qui s'appelle Fast de Sextet de Steve Reich avec l'ensemble Ecozon. Ils sont placés sous la direction de Mathias Remert et belle journée et bienvenue dans notre van nommé Allegretto où nous sommes 6.

Et ça s'arrête comme ça. Une manière vraiment radicalement moderne de repenser ce vieux mot de la musique de chambre, sextuor. Ici, nous écoutions donc le cinquième mouvement qui s'appelle Fast, de cette œuvre de Steve Reich qui s'appelle Sextet, qui date de 1984. Alors pourquoi sextet? Pour son, il y a plusieurs instruments, il y a deux vibraphones, deux marimbas, parfois trois, deux pianos synthétiseurs, deux cross-caisses, une tam-tam.

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Qu'est-ce que c'est bien fait? On dirait vraiment des instruments. C'est King Singers, formidable, dans la chanson à boire FP31, puisque FP veut dire bien sûr Francis Poulenc, qui puise dans la tradition ancienne, donc la chanson bachique, cette musique faite pour célébrer d'abord l'amitié, le plaisir du moment partagé et évidemment le vin, mais sous cette légèreté de Poulenc. On trouve aussi une œuvre extrêmement ciselée. Poulenc aime donc masquer derrière le sourire une écriture d'une sophistication remarquable, mais toujours servie, je dirais, d'une façon toujours très, très légère, comme s'il disait « Oh, ce n'est que la musique ». Alors, on continue avec nos sextuors. Voici la musique de Beethoven. On oublie souvent que Beethoven, avant d'être le titan symphonique qu'on connaît, fut un compositeur profondément enraciné dans les formes de divertissement tout court, parfois aristocratique, de son époque. Alors justement, ce sextuor opus 81 petit b appartient à cette période plus jeune, plus souriante peut-être, du compositeur, écrit à l'origine pour deux corps et quatuor à cordes. Il témoigne de cette influence de Haydn et de Mozart, mais en même temps, un peu comme si Beethoven frappait à la porte du romantisme. Voici donc le rondo de ce sextuor de Beethoven, 81 petit b, avec les cornistes qui s'appellent Bart Egbert et Guys Lacueil. De toute façon, vous trouverez toutes les références de nos œuvres sur le site de francemusique.fr, émission à

0: Le rondo de sextuor en mi bémol majeur de l'opus 81, petit b de Beethoven, avec deux corps donc et les membres de l'orchestre baroque de Fribourg, placés sous la direction de Gottfried van der Goltz. À 10h19, voici notre Kézak.
1: Qu'est-ce que c'est?
0: Kézakou. Voici notre Kézak, donc on vous pose une question, on vous propose aussi trois réponses. Parmi ces trois réponses, il y a une bonne réponse et on attend vos réponses sur le site de francemusique.fr, émission Allegretto. Alors aujourd'hui, c'est un tout petit peu compliqué, on se concentre et la question est simple. De qui est-ce? Bon, évidemment c'est de Auric, mais Auric est allé chercher cette mélodie chez un grand compositeur de la musique classique. Alors de qui est-ce? À l'origine, est-ce que c'est la musique de Mendelssohn, de Brahms ou de Berlioz? Je répète la question, de qui est-ce? À l'origine des origines, est-ce que c'est la musique de Mendelssohn? Est-ce que c'est la musique de Brahms ou est-ce que c'est la musique de Berlioz? Et comme nous sommes dans un allegretto autour des sextuors, alors on va réécouter le sextuor de King Singers et la musique, donc, enfin, cet arrangement signé Georges Auric qui faisait partie du groupe des six. Mais je répète encore une fois, vous allez voir bientôt pourquoi, est-ce que c'est du Mendelssohn, du Brahms ou du Berlioz?

0: The King Singers, donc en sexeur, qui interprétait donc ici Quand tu dors près de moi de George Auric, dans un arrangement pour sexeur vocal a cappella, forcément. Et George Auric est allé pour son inspiration chez un compositeur. Lequel? Mendelssohn, Brahms ou Berlioz? Vous avez peut-être trouvé, sinon, on a une autre langue au chat, et pour cette langue au chat, on est allé à Leningrad en 1982, et c'est la répétition de Yevgeny Mravinsky qui est en train de répéter avec l'Orchestre Philharmonique de Leningrad, justement, une symphonie de l'un de ses compositeurs. Alors, est-ce que c'est Mendelssohn, Brahms ou Berlioz? Et vous êtes une petite souris à la répétition de Mravinsky.
1: Пожалуйста, будьте добры. Значит, сколько я сказал? 9, да? Yeah. Пожалуйста, 9, будьте добры.
2: Прошу. Пальчики виолончели точные.
1: Это не полет валькирии. Ла-ри-ра-ри-ра. Тяга-тяга-дам. Тяга-тяга-дам. Да-да. Пожалуйста. Девочка.

0: Олег,
1: высокий регистр. Можно его придушить немножко? В раз, ладненько?
0: Это будет большая помощь. Кларнет очень удобно. Сейчас еще разочек. Прошу.
2: Сделаем.
3: La répétition de Mravinsky, on aurait voulu être vraiment comme ça, de le voir diriger avec cette élégance, avec cette très belle voix. En tout cas, nous étions en 1982 à Leningrad, qui s'appelait encore Leningrad, et qui dirigeait donc cette troisième symphonie Medeki de Brahms, de Berlioz ou de Mendelssohn. Merci pour vos réponses. Vous pouvez continuer à nous écrire. Alors, est-ce que quand tu dors près de moi, Georges Auric est allé chercher donc cette inspiration chez Brahms, chez Berlioz ou chez Mendelssohn? Voici donc la version de Mravinsky avec Leningrad dans cette symphonie 2. À vous de trouver le compositeur.

Un grand merci pour vos réponses sur le site de francemusique.fr, émission Allegretto. Merci Marie-Hélène, merci Emma, Jérémy, Sandrine, Alex, Pierre, Laurent et plein d'autres. Alors, on va commencer par le début. On a donc diffusé cette mélodie tellement bien interprétée par The King Singers qui s'appelle « Quand tu dors près de moi ». Donc de George Auric, mais George Auric est allé s'inspirer dans la musique de Brahms, et l'extrait c'était le sextuor de King Singers, mais à l'origine, donc cette mélodie a été utilisée dans le film de 1961 qui s'appelle Aimez-vous Brahms, avec le texte de François Sagan, et donc c'était donc la version de Auric qui est allé s'inspirer chez Brahms. Donc la bonne réponse, ce n'est pas Berlioz, ce n'est pas Mendelssohn, c'est bien la musique de Brahms. Et les plus calés ont découvert donc que c'est la troisième symphonie pendant la répétition avec Mravinsky, plus exactement le troisième mouvement, mais aussi le dernier qui était utilisé donc dans cette mélodie « Quand tu dors près de moi ». Et un grand merci pour vos réponses sur le site de francemusique.fr, émission Allegretto autour des sextuors. Alors justement, on continue avec des sextuors. Voici l'un des sextuors de Luigi Boccherini. Alors vous allez voir, c'est vraiment, je dirais, un sextuor très démocratique puisque tout le monde écoute, vraiment tout le monde. C'est un équilibre parfait, deux violons, deux altos, deux violoncelles. Si on écoute vraiment, on va dire, avec une oreille très attentive, on peut découvrir que les violoncelles ont un tout petit peu plus de poids, puisque bon, Boccherini était violoncelliste, on ne se réfère plus. Alors voici donc ce minuetto et le presto du sextuor à cordes de l'opus 23, le sixième de Luigi Boccherini.

La musique de Boccherini, très beau ce sextuor à cordes de l'opus 23, le sixième. Nous écoutions le minuetto et juste après le presto avec Mayumi Sailor, Iris Yuda, Diemut Poppen, Werner Dickel, Richard Lester, Howard Penny. Et nous écoutions donc ce sextuor de Boccherini. D'ailleurs, j'ai trouvé une très belle phrase à propos de Boccherini, écrite en 1851 par François-Joseph Fétis, qui disait « Jamais il n'y a eu un compositeur plus originel que Boccherini. L'originalité absolue de ses idées fait de toutes ses œuvres des créations remarquables et l'on pourrait presque croire qu'il n'a jamais connu une autre musique que la sienne. » 1851. Retour vers les sextuors où les voix deviennent elles-mêmes les instruments. Retour donc chez Poulenc avec des King Singers. Voici La Belle si nous étions. La Belle si nous étions.

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La belle, si nous étions, extrait des 8 chansons françaises FP130, c'est-à-dire Francis Poulenc, avec des Kings Singers qui traversent comme ça notre allegretto autour des sextuors. Alors voici ce grand sextuor du troisième acte des Noces de Figaro, qui constitue vraiment l'un des sommets comiques de tout l'opéra de Mozart. 6 personnages qui sont en scène, donc, chacun avec ses révélations, ses secrets, ses malentendus aussi. Et Mozart réussit donc ce prodige, faire entendre vraiment chaque personnage avec ses 6 caractères différents et de les faire surtout chanter ensemble. Voici donc Marcellina, Figaro, Bartolo, Suzanne, Lecomte, 6 voix, 6 tempéraments. Voici la version de Yannick Nézet-Séguin qui dirige l'Orchestre de Chambre d'Europe.

Ce qui fascine toujours chez Mozart, c'est cette capacité à faire oublier vraiment cette extrême complexité de l'écriture. Ils chantent ensemble et pourtant, chacun chante son caractère, son rôle. Nous écoutions donc ce fameux sextuor du troisième acte des Noces de Figaro de Mozart, Riconosci in questo amplesso, sextuor de Marcellina, Figaro Bartolo, Curcio, Le Comte et Susanna, avec Thomas Hampson, Luca Pizzaroni, Christian Karg, Anne-Sophie van Notter, Anne-Sophie Fonoter, pardon, dans le rôle de Marcellina. Puis il y avait aussi Maurizio Muraro dans le rôle de Bartolo et Jean-Paul Fauchécourt dans le rôle de Don Curzio. L'orchestre de chambre de... Ils étaient tous placés sous la direction de Yannick Nézet-Séguin. On va rester chez Mozart et on va observer un phénomène passionnant, c'est-à-dire cette circulation de la musique chez lui. Soudain, les voix humaines vont disparaître, mais les instruments vont prendre le relais. Tout va être donc doublé. Deux hautbois, deux clarinettes, deux bassons, deux cors, contrebasse et glockenspiel. Alors d'abord, bon, évidemment, c'est un sextuor de Così fan tutte, Fortunato l'uomo che prende, du deuxième acte. Donc d'abord, dans un arrangement pour ensemble et instrumental, et après, juste après, chanter.

Deuxième acte de Così fan tutte de Mozart, Kechel 588, Fortunato l'homme che prende ogni cosa, avec, ah oui, c'est une super version, Margaret Price, Yvonne Minton, Geraint Evans, Luigi Alva dans le rôle de Ferrando, Lucia Pop dans le rôle de Despina, Hans Sotern dans le rôle de Don Alfonso, et c'était le New Philharmonic Orchestra qui était placé sous la direction de Otto Klemperer. Encore quelques minutes pour quelques sextuors dans notre allegretto d'aujourd'hui. Alors voici le sommet peut-être de sextuors pour cordes. La formation est pourtant simple en apparence, deux violons, deux altos et deux violoncelles. Mais Tchaïkovski construit quelque chose d'immense, presque orchestral, intense et très émouvant. Voici donc les émotions de Tchaïkovski, presque un orchestre complet. Profitez-en, Allegretto Moderato, de ce sextuor à cordes de Tchaïkovski qu'on connaît sous le nom Souvenir de Florence, avec Jan Vogler et Christian Poltera, ça c'est pour les violoncelles, Valérie Sokolov et Anna Belmer pour violon, et Laurence Power et Yura Lee à l'alto. Voici donc le sextuor de Tchaïkovski.

0: Qu'est-ce que c'est beau, ce sextuor à cordes Souvenir de Florence de Piotr Ilyitch Tchaïkovski. Nous écoutions le mouvement qui s'appelle Allegro Moderato avec Jan Vogler et Christian Poltera. Au violon, c'était Valérie Sokolov et Annabelle Maire. Et à l'alto, Laurence Power et Yura Lee. Voici les places.
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0: Le sextuor Saxbach est un ensemble assez atypique qui interprète aussi bien des transcriptions de Bach, de Prokofiev, de Debussy ou de Bernstein que des œuvres composées sur mesure, faisant appel à des compositeurs comme Tatiana Probst, Nathanaël Gouin, Eric Goubert, Mathieu Stefanelli. Diplômés des conservatoires de Paris, de Lyon, d'Amsterdam, les six musiciennes et musiciens de Saxbach sortent leur premier disque avec un répertoire soigneusement choisi parmi la richesse des styles et des époques, intitulé Lumière Noire. Cet album suit la course de la lumière entre transcription et création. Le programme invite à poser un regard ambivalent entre ombre et clarté. Les musiciens se produiront à la salle Cortot ce jeudi 18 juin et au Festival de Saint-Denis ce samedi 20 juin à 17h30. C'est justement pour cette représentation que nous vous offrons quelques places, l'occasion de découvrir une collaboration inédite avec les jeunes circassiennes et circassiens de l'Académie Fratellini. Vous avez de la chance, la musique et le cirque. Sur la piste de grands chapiteaux musique et cirque se répondent dans une performance créée sur mesure pour le Festival de Saint-Denis, mêlant donc musique classique, numéro aérien, jonglage et création contemporaine. Nos invitations sont donc pour samedi 17h30, Festival de Saint-Denis, un petit courriel et vous serez invité.

six saxophones, sinon rien, c'est-à-dire l'ensemble sax-bac, ici dans Allegretto de la 14e sonate pour piano de Beethoven, Clair de Lune, dans la transcription pour ensemble ces saxophones, signé Tom Codel, et ils seront donc samedi 20 juin à 17h30 pour le festival de Saint-Denis avec l'Académie Fratellini sur place. N'hésitez pas, un petit courriel et vous serez peut-être invité. On continue encore quelques minutes avec les sextuors. Alors ça, c'est un sextuor de Prokofiev, clarinette, le quatuor à cordes et le piano. Et Prokofiev réussit quelque chose vraiment d'admirable, c'est-à-dire faire dialoguer évidemment les instruments, mais aussi musique savante occidentale et tradition populaire. Un sextuor, c'est d'abord une conversation entre des personnalités sonores très différentes. Voici donc Jenna Levy, Tim Vogler, Frank Reneke, Stefan Ferland, Stefan Fork, Yasha Nemtsov, c'est-à-dire l'ensemble Zimro, dans cette ouverture sur des thèmes juifs de Sergei Prokofiev.

L'ouverture sur des thèmes juifs de Sergueï Prokofiev pour clarinette, quatuor à cordes et le piano. Où la clarinette est vraiment, je dirais, le leader. Ici, donc, à la clarinette, c'était Chen Halavi. L'ensemble s'appelle l'ensemble Zimro et avec les membres de Quatuor Vogler. Encore quelques minutes dans notre, je dirais, laboratoire des timbres. Voici donc Poulenc qui adore les vents, leur élégance et il joue en presque, je dirais, à chat perché. Avec ces 6 musiciens. Voici donc la flûte, le piano, le hautbois, la clarinette, le basson et le cor dans le sextuor de Francis Poulenc.

un petit laboratoire des timbres. Dans ce sextuor FP100 de Francis Poulenc, dans ce china qui s'appelle Prestissimo, où vraiment chaque instrument, on dirait les enfants qui jouent ensemble, Iris Daverio, Jean-Paul Gasparian, Gabriel Pidou au bois, Jean-Christophe à la clarinette, Luca Giovanni au basson et Jeanne Maugrenier au corps. Un petit pas de côté pour une annonce pour le chœur de Meudon qui présente un programme alliant la richesse chorale à la puissance des deux orgues dans l'écran de la basilique Sainte-Clotilde à Paris à l'occasion de leur anniversaire 55 ans du chœur de Meudon, au programme les messes de Vidor et de Louis Vierne, ainsi qu'une création mondiale, Phronesis and Poems de Vera Nikitin, composée justement en 2025 pour le chœur de Meudon sur des textes de Marc Aurèle, William Blake et Walt Whitman. L'œuvre sera créée en présence de la compositrice et organiste Vera Nikitin, de l'organiste Gabriel Bestion de Camboulas et sous la direction de Adam Vidovich. Rendez-vous donc demain, mercredi 17 juin à 21h à Basilique Sainte-Clotilde dans le 7e arrondissement à Paris. N'hésitez pas, courez pour écouter les orgues de Sainte-Clotilde et surtout le chœur de Meudon. Ici, c'est le chœur de l'abbaye de Westminster.

enregistré à l'abbaye de Westminster. Ici, nous écoutions donc le Benedictus de la messe solennelle de l'opus 16 de Louis Vierne. Et allez, si vous pouvez écouter le chœur de Meudon, demain à 21h, à Basilique Sainte-Clotilde, dans le 7e arrondissement de Paris. Et dans le chœur, il y a quelques auditrices et des auditeurs de Allegretto. On se quitte avec Francis Poulenc et avec justement son laboratoire des timbres. Parmi les 8 chansons françaises FP 130, on termine donc clic clac dans ses sabots, puisque à la fin évidemment de notre Allegretto dans le sextuor, il faut sortir de notre van 6 places et danser. Voici donc le sextuor de King Singers. Clic clac.

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2: 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Extrait des 8 chansons françaises Francis Poulenc avec des King Singers. Ainsi se termine notre Allegretto d'aujourd'hui. Merci d'être là avec nous. Un grand merci à Étienne Rouge qui était à la technique et à la réalisation. Pauline Boisebert, l'attachée de l'émission. Et merci Pauline pour l'idée. Portez-vous bien, passez une très belle journée sur France Musique. Je vous retrouve demain à 10h. Tout de suite, vous avez rendez-vous avec Charlotte Landry-Chandez et les grands concerts de la Maison de la Radio et de la Musique. Bonjour Charlotte.
3: Bonjour Denisa.
2: Clic, clac, dansez les sabots.
3: Oui, c'est...
2: Qu'est-ce qu'on va écouter chez vous?
3: Chez nous, ce sera le chef Ricardo Muti et l'Orchestre National de France dans un répertoire plutôt classique.
2: Ah, qu'est-ce qu'on va écouter?
3: Il y aura du Mozart, du Cherubini ou encore du Haydn, symphonie, concerto pour clarinette, etc.
2: Etc. Passez une très belle émission, beau concert.
3: Merci.
2: Et un très bon moment. Et à demain.
3: À demain.
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3: Bonjour à toutes et à tous, il est 11h30, bienvenue dans nos grands concerts. Aujourd'hui, à l'occasion de la venue du chef Ricardo Muti à la Maison de la Radio et de la Musique ce jeudi, pour un concert qu'il donnera avec le National, eh bien nous vous proposons de les écouter ensemble et de les retrouver dans des œuvres de Cherubini, Haydn, Mozart ou encore Tchaïkovski. Vers midi, soyez au rendez-vous, comme chaque mardi, nous vous ferons gagner des places de concert, cette fois-ci pour deux concerts de l'ensemble Saxe-Bach, l'un à la Salle Cortot à Paris, l'autre au Festival Off d'Avignon. Toutes les précisions aux alentours de midi. Pour commencer, Ricardo Muti à la tête de l'Orchestre National de France. Voici l'ouverture de L'Odoïska de Luigi Cherubini.

L'ouverture de l'Odoïska de Luigi Cherubini par l'Orchestre National de France, dirigé par Riccardo Muti, c'était le 15 janvier 2004 au Théâtre des Champs-Élysées à Paris. Riccardo Muti compte parmi les chefs invités les plus fidèles de l'Orchestre National de France. On va l'écouter à présent dans la musique de Haydn, plus précisément dans sa symphonie en sol mineur numéro 39. Haydn est surnommé le père de la symphonie, il en a écrit une centaine et toutes ont droit à leur petit surnom. Celle-ci est surnommée la mère troublée.

0: 13 mars 2008, au Théâtre des Champs-Élysées à Paris, la symphonie en sol mineur numéro 39 de Joseph Haydn, l'Orchestre National de France, sous la direction de Riccardo Muti.
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0: Il est midi, bienvenue dans nos grands concerts, c'est l'heure de notre jeu. Nous vous proposons de gagner des places pour deux concerts de l'ensemble Saxbach, qui est un sextuor qui se définit comme un cocktail d'instruments à vent, saxophone, saxhorn et clarinette. 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Alors un programme qui s'intitule Lumière Noire, qui est un programme de transcription et de création, et c'est un programme qui a pour point de départ la Fantaisie et Fugue BWV 542 pour orgue de Jean-Sébastien Bach. Alors pour tenter de gagner des places, aujourd'hui c'est un peu spécial, il n'y a pas de questions. 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Alors en attendant vos messages, nous allons retrouver Riccardo Muti à la tête du National. Et cette fois-ci avec eux, il y a le clarinettiste Patrick Messina. On écoute un extrait du concerto en La majeur pour clarinette et orchestre de Mozart.

0: Les deuxièmes et troisièmes mouvements du concerto en la majeure de Mozart, Patrick Messina à la clarinette, l'Orchestre National de France sous la baguette de Riccardo Muti, un concert donné le 14 avril 2007 au Théâtre des Champs-Élysées à Paris.
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0: Bienvenue dans nos grands concerts, il est midi et 16 minutes. On le disait en début d'émission, Riccardo Muti sera en concert ce jeudi à 20h à la Maison de la Radio et de la Musique avec l'Orchestre National de France. Un concert d'ailleurs à suivre en direct sur France Musique. Et au programme, il y aura entre autres la symphonie numéro 4 de Tchaïkovski. Alors nous, dans nos grands concerts, on va écouter un extrait de la 6e symphonie du compositeur, la Pathétique. Et c'est le premier mouvement qu'on va entendre. Un premier mouvement qui débute par une sombre introduction aux accents plaintifs. La musique s'emballe alors, elle traduit une forme d'urgence et bientôt l'affolement va laisser place à un autre thème beaucoup plus doux, beaucoup plus chantant. Voici donc le premier mouvement de cette 6e symphonie de Tchaïkovski. L'Orchestre National de France est toujours dirigé par Riccardo Muti.

0: Le premier mouvement de la symphonie numéro 6 de Tchaïkovski, l'Orchestre national de France dirigé par Riccardo Muti, un concert donné le 26 avril 2003 au Théâtre des Champs-Élysées à Paris.
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0: Bienvenue dans nos grands concerts, il est midi et 36 minutes. Alors nous quittons l'Orchestre National de France. Nous allons maintenant retrouver Riccardo Muti à la tête de l'Orchestre Symphonique de Chicago. Et nous allons les entendre dans un extrait de la Symphonie Fantastique d'Hector Berlioz. Voici la scène au chant.

0: La scène au chant tirée de la symphonie fantastique d'Hector Berlioz, l'orchestre symphonique de Chicago dirigé par Ricardo Muti. On rappelle que Ricardo Muti sera en concert ce jeudi à 20h à la Maison de la Radio et de la Musique avec l'Orchestre National de France. Un concert à suivre en direct sur France Musique et vous l'entendrez entre autres dans la symphonie numéro 4 de Tchaïkovski. C'est ainsi que se referme notre émission. Un grand merci pour votre écoute. 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Merci à notre équipe du jour. À la technique, c'était Emmanuel Morse-Duncan, Étienne Rouche à la coordination et Emmanuel Lacaze, notre attaché de production. On se retrouve demain à 11h30 dans nos grands concerts. On écoutera entre autres la pianiste Martha Argerich dans le concerto en sol de Maurice Ravel. Pas mal de Ravel au programme demain à 11h30. Tout de suite, vous retrouvez Anne Montaron pour Création Mondiale. Je vous souhaite une très bonne journée à l'écoute de France Musique.
1: Joëlle Léandre est la compositrice de la semaine dans nos brèves sonores. Pour la pianiste Hélène Pereira, elle a imaginé des miniatures qu'elle a intitulées « 5 pièces pour pianiste illuminé », une façon pour elle de faire le point, après une riche et longue activité de soliste à la contrebasse, sur les hiérarchies qui perdurent dans notre façon de considérer un instrument par rapport à un autre. Le piano, instrument noble, versus la contrebasse, considérée comme non noble. L'envie lui a pris de mettre ses idées reçues en lumière.
2: Illuminé veut dire beaucoup de choses chez moi, c'est ça dont je veux parler. Illuminé, il y a le mot lumière dedans. C'est quelqu'un d'un peu, c'est pas excentrique, c'est un peu appelé. Elle a des choses à dire, cette ou ce pianiste. Oser le dire, le musicien ne parle pas. Non, c'est l'inverse, là j'ai désiré que la musicienne se mette à parler, à tchatcher, à ruminer même. Il y a des... Et j'ai aimé cette chose-là et elle a totalement adhéré, bravo. Cette musicienne, elle a des choses à dire, elle ose être dans un état peut-être souffrant, peut-être drôlatique, colérique, poétique. Voilà, elle extrapole au fond.
3: Tu t'entends plus ?
1: Aujourd'hui, mardi, deuxième fragment de cette suite pour piano de Joëlle Léandre, qui accompagne de sa voix, sur un texte de sa fabrication, le jeu de la pianiste Hélène Pereira.

0: Ce...
1: Tell.

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Oui.

0: Un mouvement lent, suspendu, la deuxième pièce pour pianiste illuminé de Joël Léandre, dans la version du tandem, interprète-compositrice, au piano Hélène Pereira, à la voix Joël Léandre. Il en est ainsi dans la version de la création de cette pièce, mais la compositrice a aussi imaginé que la pianiste dise elle-même la partie de texte ajoutée sous les portées. La contrebassiste Joël Léandre nous a habitués en effet à ce que sa voix ponctue le geste instrumental quand elle improvise à la contrebasse, d'où cet effet de dédoublement intégré aux cinq pièces pour pianiste illuminé.
1: Bien sûr, c'est...
0: La suite du feuilleton demain avec le tandem Hélène Pereira, Joël Léandre.
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4: C'est l'heure de retrouver Christian Merlin pour Au cœur de l'orchestre, il est 13h.

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1: Bonjour à tous, bienvenue au cœur de l'orchestre. Depuis que je vous parle des pionniers de la musique ancienne, ceux qui ont lancé le mouvement de redécouverte des instruments d'époque, vous aurez remarqué une forte présence flamande. La sackbout, version ancienne du trombone, n'échappe pas à la règle. Et si hier on a entendu pas mal d'anglais, l'émission du jour sera très flamande. L'occasion de rendre justice à Charles Tout, né à La Haye, qui comme d'habitude a commencé par le trombone moderne, avec comme professeur Anne Bijlsma, le père du grand violoncelliste, avant de se spécialiser dans le trombone ancien qu'il enseigne aujourd'hui en Allemagne. Et quand le cornettiste Bruce Dickey a besoin de sackboutiste dans son très bel ensemble Concerto Palatino, il pense d'abord à Charles Tout. Voici un magnifique exemple de musique vénitienne d'Adrien Willard. C'est un ricercar à trois voix où Charles Tout est rejoint par ses collègues Harry Rees et Wim Beku. Écoutez comment ces trois voix se marient harmonieusement.

0: Adrien Huillard était un compositeur franco-flamand de la Renaissance qui a été maître de chapelle à la basilique Saint-Marc de Venise de 1527 à 1562, autrement dit avant Gabrielli et Monteverdi. Et on voit qu'il y avait des passerelles entre musique italienne et musique flamande. Ici, les trombones vont par trois, comme cela restera largement le cas dans la musique symphonique du XIXe siècle. En fait, j'ai pris l'habitude d'employer l'expression « ancêtre du trombone » pour évoquer la sacbout. Vous aurez compris entre-temps que le mot est mal choisi, hein, car l'instrument a déjà, pour ainsi dire, sa forme actuelle. C'est un peu comme le traverso baroque par rapport à la flûte moderne. La facture a évolué, mais le principe reste le même. Autrement dit, pour la sacbout, vous avez le principe de la coulisse, mais il y a des différences au niveau de la perce, qui est plus petite, du pavillon, qui est moins évasé. Le son est donc plus fin, plus doux que le gros trombone moderne que nous entendons avec délice dans Mahler ou Bruckner. Ça a été pendant longtemps un instrument d'église, mais Mozart le fait entrer à l'opéra dans Don Giovanni, où, comme par hasard, il intervient pour évoquer l'au-delà. Quand Don Giovanni et Leporello plaisantent au cimetière et sont interrompus par le commandeur, qui invite Don Juan à le rejoindre en enfer, eh bien, il est accompagné par des trombones. Quand on a commencé à avoir des instruments, des opéras de Mozart sur instruments anciens, il a fallu des musiciens capables de jouer de la sacbout. Eh bien, dans la version de la petite bande dirigée par Sigiswald Keuken, pour accompagner le commandeur chanté par Harry van der Kamp, on retrouve le néerlandais Charles Toot avec deux compères, Harry Riss et Wim Beku, qui lui est belge.
1: 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Oh, maledetto! 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Grilla! 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
2: E mi dite la cosa con tale indifferenza!
1: Perché no?
2: Ma se fosse costei, stata mia moglie!
1: E gliela ancora! Ha!

La scène du cimetière, dans Don Giovanni, les plaisanteries de Don Juan et Leporello sont coupées nettes par une voix d'outre-tombe. C'est la voix de basse du commandeur, Harry van der Kamp, mais il n'est pas tout seul. Il est suivi comme son ombre par trois trombones, ceux de Charles Tout, Harry Rees et Wim Bekku, pionniers flamands de l'instrument avec des profils de carrière différents, car Harry Rees a toujours gardé un parcours de tromboniste d'orchestre moderne. Il était trombone solo à l'orchestre symphonique du VDR de Cologne, tout en s'intéressant à la version ancienne de son instrument, alors que Wim Bekku s'est vraiment spécialisé, au point de fonder son propre ensemble de musique ancienne, Oltremontano, qui reconstitue la configuration de ces fascinantes musiques vénitiennes qui font dialoguer des groupes qui se répondent, comme cette canzone Primitoni à 8 de Giovanni Gabrielli, avec deux chœurs, comme on disait à l'époque, puisque à la Renaissance, il faut savoir que le mot chœur désignait aussi bien un ensemble vocal, comme aujourd'hui, qu'un ensemble purement instrumental. Alors ici, on a un cornet et un violon pour la ligne de dessus. On a surtout quatre sacboutes, alto, ténor et deux basses. Alors on écoute Harry Rees, Bart Vrooman, Wim Bekku et Adam Bregman.

Il a su se rendre indispensable dans le monde de la sackboot, le belge Wim Beku, qui enseigne à son tour à La Haye, un des hauts lieux de la musique ancienne. C'est à la fois un virtuose et un érudit, en tout cas un passionné, et nous l'écoutions à l'instant avec son ensemble Oltremontano, avec lequel il s'est intéressé à toute la famille des trombones anciens, car déjà à l'époque, on distinguait alto, ténor et basse. Maintenant, je vais vous faire entendre Wim Beku rendant justice à la voix grave de la sackboot basse dans une canzone de Frescobaldi.

La canzone numéro 7, Detta la Superba, pour sacbout basse et basse continue de Frescobaldi, par Wimbecu avec son ensemble Oltremontano. L'heure de gloire de la sacbout à la Renaissance est grosso modo entre 1550 et 1650, beaucoup en Italie, vous vous en êtes aperçu, mais pas seulement à Venise. Quand j'avais fait l'émission sur le cornet à bouquin, je m'étais attardé sur le talent du cornettiste belge Lambert Colson, avec son magnifique ensemble In Alto. Eh bien, il est allé chercher des musiques romaines du XVIe siècle. Par exemple, cette sorte d'improvisation sur la Spagna de Josquin des Prés, où quatre trombones jouent des figures pour accompagner un cornet, bien sûr celui de Lambert.

Guy Hansen, Adam Wolf, Charlotte Van Passen, Bart Vroomen étaient les quatre trombonistes qui faisaient un bœuf autour du cornet virtuose de Lambert Colson dans cet arrangement de la Spagna de Josquin des Prés. Ça, c'est l'aspect collectif du trombone ou de la sacboute. Il ne faudrait pas oublier pour autant sa dimension soliste, car il y a eu très tôt de véritables virtuoses du trombone, ce qui a encouragé des compositeurs à écrire des concertos. Léopold Mozart, par exemple, et puisque je suis toujours avec les musiciens flamands, c'est l'occasion d'un coup de chapeau à Jürgen van Reijen, qui est le sensationnel trombone solo du Concertgebouw d'Amsterdam, mais qui s'intéresse aussi à l'histoire de son instrument et a enregistré tout un disque autour du trombone baroque et classique avec l'orchestre Combattimento d'Amsterdam, dirigé par Jan Willem de Vrindt.

0: Un jour, il joue le solo de trombone de la troisième de Mahler avec des chefs qui vont de Claudio Abbado à Maurice Jansons, sans passant par Klaus Mäkelä. Le lendemain, il embouche la version ancienne de son instrument, celle qu'on appelait en France et en Angleterre la sackbout. Il s'appelle Jörgen van Rijen et vous l'entendiez à l'instant dans l'un des quelques concertos qui mettent en valeur la virtuosité du trombone, celui de Léopold Mozart. Il était accompagné par l'ensemble Combattimento dirigé par Jan Willem de Vrindt. C'est bien sûr Marie Groux qui réalise cette émission et c'est Julien Douminck qui en assure prise de son et mixage. Quant à moi, je vous dis à demain. C'est à 13h sur France Musique.
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6: Bonjour et bienvenue, voici les essentiels du pianiste Geza Handa. Un demi-siècle après sa disparition, à seulement 54 ans, nous revenons sur quelques grands enregistrements de sa carrière, de Mozart à Béla Bartok, 3 promenades musicales qui nous offrent par exemple le plaisir de le retrouver à Salzbourg, la ville natale de Mozart en Autriche. Pendant un quart de siècle, du début des années 50 au milieu des années 70, Geza Handa jouait tous les étés pour les festivaliers de Salzbourg. Et pour la maison de disques Deutsche Grammophon, il a enregistré l'intégralité des concertos de Mozart, dirigeant de son clavier la Camerata Academica du Mozarteum de Salzbourg, comme ici dans le 21e concerto, Köchel 467.

C'est au début des années 60 que Geza Handa dirigeait ainsi de son piano la Camerata Academica de Salzbourg dans le 21e concerto de Mozart, Köchel 467 en Do majeur. C'était le final Allegro Vivace Assai de cette partition qui ouvre donc la deuxième des trois émissions que nous consacrons à Geza Handa, qui est soliste, qui est chambriste, qui est également soliste en orchestre. On l'entend ici dans Mozart, on va le retrouver demain dans d'autres partitions de Mozart. Et on avance progressivement dans le temps comme on l'avait fait hier, avec maintenant Beethoven et son triple concerto qui va nous permettre d'entendre, outre Geza Handa, deux autres immenses solistes de l'époque, à savoir le violoncelliste Pierre Fournier et le violoniste Wolfgang Schneiderhahn. Alors dans ce trio, Geza Handa, c'est le petit jeune puisqu'il est né en 1921. Wolfgang Schneiderhahn, il est né en 1915. C'était le violon solo, le concertmeister tout d'abord de l'orchestre symphonique de Vienne et surtout après, entre 1937 et 1951, de l'orchestre philharmonique de Vienne, un musicien d'orchestre donc, mais lui aussi soliste, chambriste. En témoigne ces magnifiques Beethoven avec le pianiste Wilhelm Kempff. Et pour la petite histoire, Wolfgang Schneiderhahn, c'était le mari de la grande soprano Irmgard Seefried, avec qui il eut trois enfants. Et puis ensuite, il y a l'ancien de la bande dans ce trio, c'est Pierre Fournier, immense violoncelliste français, né en 1906, qui avait remplacé Pau Casals dans le trio formé par Alfred Cortot et Jacques Thibault, remplacé puisque Casals, installé à Prades dans les Pyrénées, refusait de jouer dans les pays associés au nazisme, ce qui n'était pas le cas ni de Wolfgang Schneiderhahn ni de Pierre Fournier. Quant à Geza Handa, je l'avais dit, en 1943, il s'était réfugié en Suisse. Ça, c'était le passé pour eux qui, en 1960, s'étaient rassemblés à Berlin avec l'orchestre radio-symphonique de Berlin dirigé par Ferenc Fritzschey dans ce triple concerto de Beethoven.

C'est sur un rythme de polonaise que Ludwig van Beethoven a décidé de conclure son triple concerto opus 56, Rondo à la Polacca. Et c'est Gesandt au piano, Wolfgang Schneiderhan au violon, Pierre Fournier au violoncelle qu'on entendait là, en compagnie de l'orchestre radio symphonique de Berlin dirigé par Ferenc Fritschei au tout début des années 60. Je le disais, Gesandt a été un habitué du festival de Salzbourg, le Salzburger Festspiele. Il s'y produisait par exemple le 27 juillet 1965, dans un récital entièrement consacré à Chopin. Au programme, les 24 préludes opus 28 et les études, tout l'opus 10, tout l'opus 25. Voici un extrait de ce récital.

Gezaanda fougueux se jetant sur le clavier dans cette dernière étude de l'opus 10 de Frédéric Chopin. Nous écoutions en fait tour à tour les 10e, 11e et 12e études de ce cahier de Frédéric Chopin qui se terminait donc en do mineur pendant ce concert donné

0: À Salzbourg, au festival de Salzbourg, je le disais, où Gesandas se produisait chaque année. C'était là le 27 juillet 1965.
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0: Hut ab, meine Herren, ein Genie. Messieurs, chapeau bas, un génie, avait écrit un jour Robert Schumann au sujet d'une œuvre de la toute jeunesse de Frédéric Chopin. Et bien sûr, c'est une transition aisée d'avoir Chopin né en 1810 et juste après Robert Schumann né également en 1810 dans une partition qui s'intitule Chopin. C'est en effet un extrait du Carnaval opus 9 de Schumann qu'on va écouter maintenant avec tour à tour Chopin Estrella, Reconnaissance, Pantalon et Colombine, Valse allemande, Intermezzo et enfin aveu, Gesa Anda, dans la musique de Robert Schumann sur France Musique.

Chopin, Estrella, Reconnaissance, Pantalon et Colombine, Valse allemande, Intermezzo Paganini et à l'instant Aveu, un extrait du Carnaval opus 9 de Robert Schumann. C'était donc Geza Handa qui interprétait cette partition. Geza Handa qui revit à travers une fondation, je l'évoquais hier, son épouse, après sa mort, a créé une fondation dont dépend le concours Geza Handa qui aura lieu en 2027. Le tout premier en 1979 avait récompensé le pianiste français Georges Plodermacher, et sur le site de cette

Il était fou de joie, Edvard Grieg, en 1868, après avoir épousé sa cousine Nina. Leur enfant Alexandra était né le 10 avril 1868. Peut-être tout cela rayonne-t-il dans cette partition, opus 16, le final Allegro Moderato de ce concerto pour piano de Grieg, interprété par Geza Handa avec l'Orchestre Philharmonique de Berlin, dirigé par Raphaël Kubelik. Bonheur qui sera de courte durée, puisque le petit bébé mourra à l'âge de 13 mois. Voilà qui est bien triste, mais on peut parfois associer vie privée des compositeurs et partition. C'est peut-être pas tout à fait le cas de l'œuvre qu'on va écouter maintenant, qui va nous permettre de retrouver l'Orchestre Philharmonique de Berlin, cette fois-ci sous la direction de Herbert von Karajan. Geza Handa interprète ici le deuxième concerto pour piano, en tout cas c'est le final qu'on va écouter, de Johannes Brahms.

0: Sur France Musique, vous venez d'entendre le final Allegretto Grazioso du second concerto pour piano de Brahms, l'opus 83, avec Gesanda et l'orchestre philharmonique de Berlin, dirigé par celui qui en fut son General Music Director, Herbert von Karajan.
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L'avez-vous reconnu cette pièce? C'était le prélude en sol mineur opus 23 numéro 5 de Sergueï Rachmaninov. C'est pas courant d'entendre Gesandah dans ce genre de répertoire. On a plutôt l'habitude de l'associer à la musique hongroise, par exemple celle de Béla Bartók. On l'entendait hier avec un enregistrement dirigé par Ferenc Fricsay. Merveilleux enregistrement, mais Gesandah a enregistré et joué des centaines de fois ses concertos de Bartók, en particulier le deuxième concerto pour piano que Bartók a conçu en 1937 à peu près. Et 300 fois, nous dit le site de la Fondation Gesandah, 300 fois en public a-t-il joué ce deuxième concerto de Bartók, qu'il a enregistré aussi avec l'Orchestre symphonique de la BBC sous la direction d'un certain Pierre Boulez. Voici cet enregistrement avec son mouvement central absolument extraordinaire, musique hors du temps et de l'espace.

Exceptionnelle partition de Béla Bartók conçue entre 1930 et 1931. Le mouvement central de son deuxième concerto pour piano en sol majeur, Geza Handa, était le 5 décembre 1973 à Londres avec l'orchestre symphonique de la BBC dirigé par Pierre Boulez dans cet extrait de concert enregistré donc par la radio britannique. Voici maintenant un personnage qui sera central dans nos émissions de la semaine prochaine. Il s'agit de Georg Scholti. On écoutera surtout beaucoup d'enregistrements du chef d'orchestre Georg Scholti, mais c'était également un pianiste virtuose formé dans les mêmes écoles que Geza Handa, notamment à l'Académie de musique de Franz Liszt de Budapest. Les voici.

face à face, Gesandt et Georg Scholti, dans une partition qui, elle, est de 1937, la sonate pour deux pianos et percussions, avec pour ses percussions Karl Pankofer et Ludwig Port. C'est toujours la musique de Béla Bartók sur France Musique.

À 42 ans, en 1923, Béla Bartok avait divorcé de son épouse, avec laquelle il avait eu des enfants, pour refaire sa vie avec la très jeune Editha Pastori, qui avait 20 ans, qui était pianiste et à qui il a dédié plusieurs partitions comme En plein air, comme le troisième concerto pour piano. Et c'est avec elle, avec Dita, qu'il a créé en 1938 cette sonate pour deux piano et percussion. On écoutait au piano Geza Handa et Georg Scholti avec aux percussions Karl Pinkoffer et Ludwig Porte.

0: Pour les enfants, c'est le titre d'un cahier dans lequel Gesanda a puisé cette partition Allegro Moderato qui termine la seconde émission.
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0: Et la troisième sur Gesanda, ce sera demain, dans quelques instants, Relax avec Lionel Esparza.
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1: Bonjour à tous. Les disques à la demande il y a 3 semaines et quelques initiatives individuelles en plus m'ont donné du grain à moudre ces derniers temps. En tout cas, de quoi faire une belle émission rien qu'avec vos suggestions. Liszt, Grieg, Mendelssohn, ce sera notre première partie. 16h en disque de légende, Didon est né de Henry Purcell par Janet Baker. Mais tout de suite, la parole est aux auditeurs.

L'air de Nadir, extrait des Pêcheurs de perles de Georges Bizet, chanté par Alain Vanzo sous la direction de Georges Prêtre, un choix de Cécile de Jouy aux Arches. Oh, c'est pas souvent que je vous écris, me dit-elle, mais il me fallait absolument confier mon amour de la voix d'Alain Vanzo, chantant la romance de Nadir, sans égale, dans ses terres. C'était en effet l'un de ses tubes, il l'enregistra plusieurs fois, il était toujours bouleversant, c'est vrai. Une habituée, Brigitte, me réclame quant à elle, je cite, une rhapsodie extravagante sortie du génie de Franz Liszt et interprétée par mon pianiste de chœur, Xifra, la rhapsodie espagnole avec un premier thème directement venu de la Folia d'Espagne, puis une conclusion sous forme de rota, une perle. Ah ben ça c'est tout à fait vrai, et aussi un vrai délire de brio pianistique pur.

La rhapsodie espagnole de Franz Liszt était jouée au piano et de quelle manière? Par Georges Xifra. Un mot de Bertrand. Si vous aviez la gentillesse de diffuser le chant des oiseaux de Pau Casals dans l'arrangement de Sol Gabetta joué par elle-même, qu'elle donne de temps à autre en bis de concert, comme le faisait d'ailleurs Casals lui-même. Rappelons que ce chant des oiseaux est un air anonyme qu'on chante aux enfants depuis des siècles en Catalogne. Un Noël qui attend le printemps, chanté par des oiseaux. Tour à tour un aigle, un moineau, une linotte et une mésange. Pour Bertrand donc, et pour ses collègues du pupitre de violoncelle de Viva l'Orchestra, édition 2026.

0: Le chant des oiseaux, version Pau Casals, joué par Sol Gavetta avec le Sinfonietta d'Amsterdam.
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0: Une intégrale au beau milieu de cette émission, réclamée par Jean-Jacques de Poitiers, la suite Holberg d'Edvard Grieg, plus précisément du temps de Holberg, suite dans le style ancien, opus 40, cinq mouvements écrits en 1884 pour le bicentenaire de la naissance du dramaturge danois Ludwig Holberg, et qui est devenu un hommage aux temps anciens dans l'esprit de Grieg, aux temps anciens à ses formes et à ses danses surtout. Prélude, sarabande, gavotte, air et rigodon, c'est-à-dire une suite pas très éloignée de ce qu'un contemporain de Holberg aurait pu produire musicalement, par exemple un certain Jean-Sébastien Bach. Ici la version de l'ensemble Esperanza.

0: Les cinq mouvements de la suite, autant de Holberg d'Edvard Grieg par Shushan Cyrano-Sian à la tête de l'ensemble Esperanza.
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0: On poursuit cette programmation faite par les auditeurs de Relax avec Yann de Rennes qui, lors d'une récente émission sur le prélude, a réagi et les préludes des fugues de Mendelssohn. Je m'autorise régulièrement à rappeler que sont enfouis des trésors dissimulés au pied du grand chêne Jean-Sébastien Bach. Écoutons donc des extraits de l'opus 35. Eh bien voilà.

Le cinquième prélude et fugue de l'opus 35 de Félix Mendelssohn, joué au piano par Benjamin Grosvenor. Enfin, Amélie, d'Aumonville la Rogue, a voulu entendre la cinquième Bacchanal Brasileiras d'Heitor Villa-Lobos, œuvre célèbre pour soprano et ensemble de 8 violoncelles avec cette aria que tout le monde a dans l'oreille, peut-être la composition classique brésilienne la plus connue. Composition 1938, quant au second mouvement de cette Bacchanal, eh bien il fut écrit 6 ans après, la 9e et dernière du cycle, sans que leur mariage tardif et forcé ne paraisse trop artificiel. On va entendre ici la version enregistrée par le compositeur lui-même en juin 1957, avec la voix de Victoria de Los Angeles.

0: Les deux mouvements de la cinquième Baquianas Brasileiras d'Heitor Villa-Lobos, Victoria de Los Angeles, le compositeur et l'ensemble de violoncelle de l'orchestre de la RTF.
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0: Notre disque de légende aujourd'hui, Didon est né de Henry Purcell par Janet Baker.

Janet Baker, au premier acte de Didon aîné de Henry Purcell, version Anthony Lewis, avec l'orchestre de chambre anglais. Didon fut le rôle où Janet Baker fut sans doute la plus bouleversante. Elle le fut en scène à Aldeburgh, à Glyndebourne et puis un peu partout. Pour l'image, il y a certains d'ailleurs spectacles sur Internet, je vous les conseille fortement. Et puis bien sûr au disque, avec cette intégrale originelle gravée en octobre 1961. En fait, Janet Baker avait tenu auparavant plein d'autres rôles de cet opéra. Elle avait débuté dans les chœurs, était passée deuxième sorcière et puis magicienne. Le chef Anthony Lewis, avec lequel elle chanta si souvent Handel, lui proposa un jour Didon, ce qui l'a surpris beaucoup. On confiait plutôt le rôle de la reine, en effet, à une soprano. Mais l'idée était bonne, le mezzo charnu, profond, terrien de Janet Baker fit des merveilles. Elle avait 28 ans, c'était son premier grand personnage d'opéra au disque, une découverte pour beaucoup, et la naissance d'un rôle signature qu'elle allait porter sur toutes les scènes du monde.

0: Le final de Didon est né de Henry Purcell, chanté par Janet Baker. Anthony Lewis dirigeait l'orchestre de chambre anglais, le St. Anthony Singers, un enregistrement d'octobre 1961 pour Decca, disque de légende, à retrouver et podcaster sur le site de France Musique et sur l'appli Radio France.
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À peine une bouffée des variations, opus 44 de Beethoven, extrait du deuxième volume de l'intégrale en cours, des trios du compositeur par le trio Busch. On le suit, ce trio, depuis 10 ans maintenant, dans un parcours discographique admirable. Il l'a visité systématiquement Dvorak et Schubert. Aujourd'hui, Beethoven, jusqu'en ses œuvres les plus secondaires, les Busch ne rigolent pas avec le terme même d'intégrale. Côté œuvre centrale dans ce volume 2, eh bien, le deuxième trio du maître. Une interprétation à la fois engagée, solide, légère, très éloquente. Dans le livret, les musiciens de l'ensemble nous disent « En jouant Beethoven, nous ne pouvons qu'être submergés par la joie, le courage, l'amour de la vie et de l'humanité. » Voilà qui fait envie.

0: C'était le premier mouvement du deuxième trio de Ludwig van Beethoven par le trio Busch, Mathieu van Bellen, Ori Epstein et Omri Epstein. Le disque vient de sortir chez Alpha. Un grand merci à Flora Sternadel, Doria Zénine et Pierrick Charles. Dans quelques instants, vous retrouvez Aurélie Moreau.
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4: Bonjour à tous, soyez les bienvenus. J'ai le plaisir de vous parler aujourd'hui des enregistrements de la formidable violoniste Lisa Batiashvili. Elle nous vient de Tbilissi en Géorgie où elle est née en mars 1979. Elle grandit dans une famille de musiciens. Son père est violoniste, sa mère est pianiste. Elle commence donc l'étude du violon à l'âge de 4 ans avec son père. Et en 1991, vous savez peut-être que la Géorgie traverse une période de grande instabilité politique. Sa famille s'installe donc en Allemagne où la jeune musicienne va poursuivre sa formation. 4 ans plus tard, Lisa Batiashvili a 16 ans, quand elle devient la plus jeune candidate de l'histoire du prestigieux concours Sibelius d'Helsinki. Elle remporte le deuxième prix et sa carrière est ainsi lancée.

Une polonaise pour ours polaire, c'est ainsi qu'un critique, sans doute un peu pressé dans son jugement, avait qualifié le final du concerto pour violon opus 47 de Jean Sibelius. Eh bien, c'est précisément ce final que nous venons d'entendre porté ici par une violoniste d'une remarquable maîtrise technique et surtout d'une grande musicalité. C'était Lisa Batiashvili en soliste avec la Staatskapelle de Berlin, dirigée par Daniel Barenboim. Et on va pouvoir écouter à présent le premier album de Lisa Batiashvili.

On m'a demandé de choisir un programme pour mon premier album, nous dit-elle. J'ai immédiatement pensé à trois grands compositeurs, Brahms, Schubert et Bach, qui est pour moi le dieu de la musique.

C'était l'allemande, premier mouvement de la première partita en si mineur de Jean-Sébastien Bach, une œuvre interprétée par Lisa Batiashvili dans ce qui fut son tout premier disque paru en 2001. Un enregistrement déjà très remarqué qui révélait au grand public une jeune violoniste géorgienne de 22 ans seulement, une jeune violoniste dotée d'une personnalité musicale hors du commun, qui avait fait la plus grande partie de ses études en Allemagne avec la grande pédagogue italienne Anna Schumachenko. Anna Schumachenko était tout simplement la fille d'un des disciples du grand Leopold Auer, et c'est elle qui va transmettre à Lisa Batiashvili cette exigence technique bien sûr, mais aussi la liberté du phrasé, la beauté du son, le sens du chant. Et on la retrouve ici aux côtés de celui qui partage sa vie depuis de nombreuses années, c'est le hautboïste François Leleu. Et lorsqu'un hautbois rencontre un violon, il est toujours difficile de résister à l'appel de Jean-Sébastien Bach.

C'était le premier mouvement du double concerto pour hautbois et violon en do mineur de Jean-Sébastien Bach, interprété par deux musiciens qui se connaissent mieux que quiconque, la violoniste Lisa Batiashvili et son époux, le hautboïste François Leleu, qui dirigeait également l'orchestre de chambre d'Europe. Et nous allons revenir quelques instants au tout premier disque de Lisa Batiashvili, paru en 2001, un enregistrement consacré à Bach que nous avons écouté plus tôt dans cette émission, mais aussi à Brahms, un compositeur qui allait l'accompagner tout au long de sa carrière. La violoniste géorgienne disait d'ailleurs une très belle chose à propos de Brahms. Elle le décrivait comme un génie non sentimental de la passion. Et si je vous parle à nouveau de ce premier disque, c'est parce qu'il a valu à Lisa Batiashvili une critique très élogieuse d'un certain Alfred Brendel. Le grand pianiste lui donnera ensuite quelques précieux conseils et au fil des années, les deux artistes deviendront de grands amis.

0: C'était le troisième mouvement de la première sonate pour violon et piano en sol majeur, opus 78 de Johannes Brahms. Et nous écoutions Liza Batiashvili au violon avec la pianiste Milana Chernyavska.
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0: Elisa Batiashvili, on le sait, a également de nombreux souvenirs avec un autre grand musicien. Après Alfred Brendel, elle rencontre Daniel Barenboim. Ils ont souvent joué ensemble, y compris en sonate, c'est-à-dire avec Daniel Barenboim au piano. À chaque fois, ce fut une expérience extraordinaire, nous dit Elisa Batiashvili. Et on va les entendre en 2015. Voici le mouvement lent du formidable concerto pour violon de Tchaïkovski.

Une page d'une infinie tendresse que Tchaïkovski écrit après avoir entièrement remanié le mouvement lent initial de son concerto pour violon. C'était donc le deuxième mouvement du concerto pour violon opus 35 de Tchaïkovski par Lisa Batiashvili en soliste avec la Staatskapelle de Berlin dirigée par Daniel Barenboim. Et Lisa Batiashvili accorde aussi une grande importance au choix de son violon, car il faut trouver un lien entre son propre caractère et celui de son violon. Voilà ce qu'elle expliquait dans un entretien en mars 2018. On sait qu'elle a joué un Stradivarius pendant 10 ans. Aujourd'hui, elle se sent plus à l'aise avec un Guarneri del Gesù. Il faut dire que les deux instruments n'ont pas tout à fait la même personnalité. Les Stradivarius sont souvent admirés pour leur clarté, tandis que les Guarneri séduisent davantage grâce à un son plus sombre et plus dense également. Et on va la retrouver maintenant avec son Stradivarius dans ce scherzo du premier concerto de Dmitri Chostakovitch.

Adagio, c'était le deuxième mouvement du concerto pour violon opus 77 de Johannes Brahms, interprété par Lisa Batiashvili en soliste avec la Staatskapelle de Dresde, dirigée par Christian Tillmann. Magnifique interprétation de ce concerto capté en 2012. Et j'évoquais plutôt le nouveau violon de Lisa Batiashvili, son Guarneri del Gesù, qui date de 1739. C'est désormais le seul violon qui trouve, grâce à ses yeux, un instrument dont elle apprécie la polyvalence. Il passe partout, nous dit-elle, car comme Daniel Barenboim et Alfred Brendel, qui sont ses deux mentors, Lisa Batiashvili considère que la musique doit d'abord et avant tout être expressive. Et justement, voici une partition qui demande une immense capacité d'expression. C'est Lisa Batiashvili qui l'affirme. Nous écoutons les dernières pages du premier concerto de Karol Szymanowski, une œuvre remplie d'élan amoureux et de souffrance, née de la passion contrariée d'un homme pour un autre homme, à une époque où ce sentiment était condamné aussi bien par la loi que par la morale.

0: Ainsi s'achève le premier concerto pour violon de Karol Szymanowski, une musique pleine de tendresse, d'amour et de fragilité humaine. Je cite Lisa Batiashvili, qui en était la soliste à l'instant avec l'orchestre de Philadelphie dirigé par Yannick Nézet-Séguin.
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0: Et alors, tout spécialement pour ce disque que nous venons d'entendre, Yannick Nézet-Séguin s'est remis au piano. Il accompagne Lisa Batiashvili dans Beau soir, une mélodie de Claude Debussy dans l'arrangement d'Yasha Heifetz. Et pour la sonate de César Franck, également présent sur ce disque très beau que nous allons entendre maintenant, Lisa Batiashvili a choisi un jeune pianiste géorgien qu'elle soutient depuis plusieurs années à travers sa fondation. C'est le jeune pianiste Gheorghi Ghigashvili.

C'était le quatrième et dernier mouvement de la sonate pour violon et piano en la majeur de César Franck, une œuvre offerte en 1886 comme cadeau de mariage au grand violoniste belge Eugène Isaïe, qui la créera quelques mois plus tard à Bruxelles. Et nous écoutions à l'instant toujours la grande Lisa Batiashvili au violon avec le pianiste Gyorgy Gigashvili. Et puis en 1991, quand elle arrive en Allemagne, et plus précisément à Hambourg, la première œuvre que Lisa Batiashvili apprend alors qu'elle a 13 ans seulement, cette première œuvre est le premier concerto en ré majeur de Sergueï Prokofiev. Et elle n'a pas tardé à aimer cette partition dont elle ne saisissait pas encore toutes les nuances à l'époque. Ensuite, elle l'a souvent jouée en concert et ce concerto est devenu l'une des œuvres majeures de son répertoire. Et donc, elle a fini par l'enregistrer évidemment en 2015 sous la direction de Yannick Nézet-Séguin.

C'était le troisième mouvement du premier concerto pour violon en ré majeur, opus 19 de Sergueï Prokofiev, dans l'interprétation d'une véritable connaisseuse de cette œuvre, puisqu'elle a longtemps vécu avec elle. C'était Lisa Batiashvili, toujours en soliste avec l'Orchestre de Chambre d'Europe, dirigé par Yannick Nézet-Séguin.

C'était la musique d'un compositeur que l'on associe souvent à la grande tradition romantique dans la continuité de Brahms, qu'il admirait tant. C'était le cinquième et dernier mouvement de la sérénade pour trio à cordes en do majeur opus 10 d'Erne Dornani, interprété toujours par Lisa Batiashvili au violon, Lawrence Power à l'alto et Sébastien Klinger au violoncelle. Et j'aimerais qu'on se quitte avec l'un des derniers disques de notre violoniste du jour. Il s'appelle City Lights. Il est paru en 2020 chez Deutsche Grammophon. Et c'est un album très personnel construit autour des villes qui ont marqué la vie de Lisa Batiashvili. Et elle fait référence bien sûr à Tbilissi, sa ville natale, à Berlin où elle vit aujourd'hui, à Buenos Aires, à Hollywood et aussi à une ville chère à son cœur. C'est Paris.

0: Paris Violon, qui est l'une des pages emblématiques de la musique pour le cinéma de Michel Legrand, revisité à l'instant par le compositeur et chef d'orchestre géorgien Nikolaus Ratchvili, qui dirigeait ici l'orchestre symphonique de la radio de Berlin, accompagnant bien sûr la grande violoniste Lisa Batiashvili. Je vous remercie beaucoup d'avoir suivi cet épisode des Stars du Classique et je remercie toute l'équipe qui était avec moi, Youtou Diego Aclopès et Cécile Bonnet des Claustres.
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2: Eh bien moi je vous dis à demain 16h30 et maintenant on retrouve Nathalie Piollet pour Banzaï. Bonsoir Nathalie.
3: Bonsoir Aurélie, passez une bonne soirée. Rendez-vous demain. Tout de suite on s'envole pour 2 heures de musique autour d'Abdullah Ibrahim, immense pianiste sud-africain dont nous avons appris la disparition hier à l'âge de 91 ans et que nous avions envie d'honorer jusqu'à 20h sur cette antenne. Bonne soirée.
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3: Bonsoir à toutes et tous et bienvenue dans Banzaï. Le pianiste sud-africain Abdullah Ibrahim nous a quittés hier à l'âge de 91 ans. C'était une immense figure du jazz sud-africain, peut-être la figure la plus connue du jazz de son pays. Il avait continué à tourner, à enregistrer jusqu'à la fin. Et en 2022, à l'occasion de la sortie de son album Solitude chez Gearbox, il nous avait offert, dans Banzaï, une programmation musicale bouleversante. Une programmation qu'il avait commentée, une programmation habitée par la flamme des combats, la lueur de l'espoir, une grande balade des townships sud-africains jusqu'à Manhattan. En son honneur, nous faisons résonner à nouveau toutes ces notes inspiratrices. La radio d'Abdullah Ibrahim, c'est maintenant jusqu'à 19h dans Banzaï. Avant de naviguer dans ses influences, dans ses souvenirs, nous allons tout de même l'écouter, lui, le maestro, son jeu solaire, ses notes qui chantent, ses notes chargées de spiritualité. Abdullah, chapeau bas, notre émission est à toi.

C'était Abdullah Ibrahim dans Banzai en concert à Cape Town en Afrique du Sud au Spire Estate en décembre 97. De ce concert, il va tirer cet album Cape Town Revisited, un des grands disques d'Abdullah, disque enregistré, vous l'avez entendu, avec Marcus McLaurin à la basse, George Gray à la batterie et la trompette de Feya Fakou dans ce Soweto. C'est de là qu'on va partir, de l'Afrique du Sud. On va progresser au côté d'Abdullah Ibrahim qui nous avait donc adressé une heure de musique en 2022. Dans sa sélection musicale, il était revenu sur ses débuts de jeune pianiste de jazz dans cette Afrique du Sud menacée par l'apartheid. Il avait évidemment évoqué les Jazz Epistles, ce groupe de bebop qu'il monte en Afrique du Sud à la toute fin des années 50. À ce moment-là, il s'appelle encore Dollar Brand. Il va se convertir à l'islam à la fin des années 60 et prendra à ce moment-là le nom d'Abdullah Ibrahim. Les Jazz Epistles, c'est un sextet avec notamment le trompettiste Hugh Masekela, autre grande figure du jazz sud-africain. Ils sortent un album, ils participent aussi à une comédie musicale très populaire à Johannesburg qui s'appelle King Kong. Ça marche plutôt très bien pour eux. C'est l'un des premières formations de jazz de l'Afrique du Sud, mais en 1960, le pays sombre dans l'apartheid. Le jazz est interdit à la radio, les spectacles, les tournées, les concerts, tout est arrêté. Cette comédie musicale, King Kong, dont je vous ai parlé, elle est invitée à se produire en Europe et Hugh Masekela et Abdullah Ibrahim vont profiter de cette tournée en Europe pour fuir la répression et démarrer leur exil. Les voilà, les Jazz Epistles, dans ce morceau Dollar's Moods. Il y a Kipi Moekti au sax alto, Johnny Xerce à la basse, Makayan Chako à la batterie, Jonas Gwanga au trombone, et il y a donc aussi Hugh Masekela à la trompette et notre Dollar Brand au piano. Nous étions 6 jeunes musiciens, nous avait raconté Abdullah, avec une quête fervente pour nous libérer de toutes les formes d'oppression sociale et créative.

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Vous avez bien sûr reconnu le prélude à l'après-midi d'un faune de Debussy. Pourquoi le prélude à l'après-midi d'un faune dans notre radio Abdullah Ibrahim? Parce que la grande œuvre de Debussy figurait dans la sélection Banzaï du pianiste sud-africain. À Cape Town, nous avait-il écrit en 2022, alors que j'étais un jeune musicien en herbe, j'ai écouté ce disque sur notre vieux gramophone encore et encore. L'étiquette décolorée ne comportait aucune information. J'ai découvert plus tard de quoi il s'agissait. Ce thème de l'après-midi d'un faune, il a été exploré maintes et maintes fois par les musiciens de jazz. On entendait à l'instant la version du tromboniste Jack Teagarden avec son orchestre, une version de 1941. On est encore à Cape Town dans les souvenirs de jeunesse d'Abdullah Ibrahim. Dans sa sélection, il y avait aussi cette splendeur, ce chant anti-apartheid composé dans les années 50 par le sud-africain Strike Vilakazi en réaction à la construction de Meadowlands. Meadowlands, c'est un township où l'on décide de parquer tous les Sud-Africains noirs de Sophia Town, une des banlieues de Johannesburg. Ce morceau-là, Meadowlands, il est chanté par plein de monde, par Myriam Makeba, par Dorothy Masuka. La première version, c'est celle-là, celle de Nancy Jacobs et ses sœurs qu'il a publiée en 1956, avec, c'est là que c'est intéressant, des paroles complètement à double sens. Elle chante « We are moving night and day to go to Meadowlands. We love Meadowlands. » On se déplace jour et nuit pour aller à Meadowlands. On adore Meadowlands. Le gouvernement entend le morceau. Il n'y voit que du feu, ne décèle pas un seul instant l'ironie puissante de la chanson. La chanson qui devient, nous racontait Abdullah Ibrahim, un thème de résistance puissamment inspirant dans la voix de cette jeune fille.

C'est Banzaï sur France Musique, on est toujours en 1956. En Afrique du Sud, cette année-là, Nancy Jacobs chante Meadowlands, tandis que le pays plonge dans l'apartheid. Et aux États-Unis, Sonny Rollins enregistre Saxophone Colossus en quartet avec Tommy Flanagan au piano, Doug Watkins à la contrebasse et Max Roach à la batterie. À l'intérieur du disque, ce grand blues, ce blues Seven, un morceau qui figurait dans la sélection musicale du regretté Abdoulaye Brahim. Il nous avait écrit en 2022 à propos de ce morceau que pendant ses jours sombres en Afrique du Sud, je le cite, c'était notre danse de libération dans les nuits brutales des townships. Dans les oreilles d'Abdoulaye Brahim à ce moment-là de sa vie, il y a aussi ce morceau, ce grand standard de Erskine Hawkins qui s'appelle Tuxedo Junction, grand tube créé à la fin des années 30, qui fera danser absolument toute l'Amérique dans les années 40, un morceau qui sera repris par plein d'orchestres, notamment par le groupe de Glenn Miller. Et le morceau sera aussi joué là-bas, à Cape Town, par le jeune Abdoulaye Brahim, à l'époque Dollar Brand. On est au début des années 50, mon premier concert, nous racontait-il, avec un big band de danse de Cape Town, les Tuxedo Slakers. C'était ce Tuxedo Junction, notre morceau phare, histoire de réaffirmer les liens qu'Abdoulaye a toujours tissés dans sa musique entre le jazz américain et le jazz sud-africain. Erskine Hawkins, Tuxedo Junction.

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On continue de se balader dans la radio d'Abdoulaye Ibrahim à travers sa sélection musicale qu'il nous avait envoyée en 2022 pour une émission spéciale dans Banzaï. Dans sa sélection, évidemment, il y a Duke Ellington qu'on entendait à l'instant dans Isfahan, extrait de ce disque Far East Suite qui sort à la fin des années 60. Duke Ellington et ses villes anciennes, ce sont les mots d'Abdoulaye qu'il dessine lentement dans ce morceau. Bien sûr qu'il y avait du Duke Ellington dans sa sélection. Duke Ellington, c'est une rencontre décisive dans la vie d'Abdoulaye. On est au début des années 60, il vient de fuir l'apartheid, il s'est installé en Europe avec sa compagne, la chanteuse Satima Benjamin. Il est rejoint par ses compatriotes musiciens et petit à petit, il reconstitue son groupe. Il monte des concerts en Europe, aux États-Unis. Il s'installe à Zurich et là-bas, à Zurich, en 1963, il va rencontrer Duke Ellington. Duke qui va être subjugué par son jeu, qui va le présenter au label Reprise pour enregistrer un disque qu'il va parrainer. Le titre de l'album Duke Ellington Presents de Dollar Brand Trio, très parlant. Duke qui va aussi l'engager en tant que pianiste pour quelques dates de tournée. Duke, c'est le grand coup de pouce royal de la carrière d'Abdoulaye Ibrahim. C'est le début, ce début des années 60, d'une longue carrière internationale, longue carrière sur les routes, beaucoup de voyages, de tournées. En réalité, dès son départ d'Afrique du Sud, il est déjà en voyage. En 60, par exemple, Abdoulaye, il est à New York, comme John Coltrane. John Coltrane, qu'il avait programmé aussi dans son Banzaï à lui. À New York, ce jour-là, nous avait écrit Abdoulaye Ibrahim en parlant d'un jour qui va marquer l'histoire du jazz en 1960. À New York, ce jour-là, nous avons tous eu la prémonition que quelque chose de stupéfiant allait se produire. Plus tard dans la journée, des rumeurs ont commencé à circuler sur la session d'enregistrement en studio. Un réalignement sismique et une réaffirmation de notre centre tonal individuel et collectif, ce sont les mots d'Abdoulaye Ibrahim pour parler de l'album Giant Steps de John Coltrane. C'est une révolution.

À qui appartient cette voix grave? Eh bien, c'est la voix de Johnny Hartman dans Banzai. Johnny Hartman, sélectionné par Abdoulaye Ibrahim en 2022, sélectionné pour deux raisons. Je le cite, la sincérité et la passion. On l'entendait, Johnny, dans une compilation qui rassemble deux disques qu'il enregistre au Japon au début des années 70. Il était très populaire, le chanteur, là-bas au Japon. Il y tourne avec Art Blakey dans les années 60. Et puis, il y a ce fameux disque que le chanteur enregistre avec Coltrane en 63 qui est très très populaire au Japon. C'est pour ça que le pays l'invite en 72 pour une série de concerts et des sessions d'enregistrement avec un groupe japonais. Il y a aussi des pianistes évidemment dans sa playlist Banzai. Dans sa radio, il nous avait envoyé un titre du pianiste Herbie Nichols, pianiste signé chez Blue Note dans les années 50, grand compositeur aussi, assez peu connu de son vivant. Il sort quelques albums dans les années 50 qui restent tout de même assez confidentiels. Peut-être était-il un peu trop moderne pour l'époque. Les musiciens du free jazz commencent à découvrir son travail dans les années 60, commencent à interpréter ses œuvres, mais il est déjà malade, Herbie Nichols, et il s'éteint très vite en 63, à l'âge de 44 ans. Grâce à Abdoulaye Ibrahim, on lui donne un peu de lumière ce soir à Herbie Nichols. On l'écoute en 55 chez Blue Note, avec à ses côtés Art Blakey à la batterie et Al McKibbon à la basse. Voilà de Third World. Dans ce morceau, nous disait Abdoulaye Ibrahim, c'est sa sélection, dans ce morceau, les dimensions se déploient.

0: Ce sont les notes de Thelonious Monk pour terminer cette émission. Thelonious Monk, un homme, nous avait écrit Abdoulaye Ibrahim, qui prend des virages sur le chemin, je le cite, et qui s'avance avec assurance. C'était la radio d'Abdoulaye Ibrahim, une sélection musicale comme un portrait intime qu'il nous avait envoyé en 2022 et qu'on a reparcouru ce soir dans Banzaï pour saluer la mémoire de ce géant du piano disparu le 15 juin 2026 à l'âge de 91 ans. On le remercie, Abdoulaye, pour sa sagesse, la puissance de ses chants et ce message qu'il nous avait envoyé tout au long de cette sélection musicale qui caractérise sa carrière: créer, c'est résister, jouer, c'est combattre et dessiner la liberté. Merci Adelino Mello, Gérard Chan, Emmanuel Lacaze. Bonne soirée sur France Musique. Il est 19h, la soirée Abdoulaye Ibrahim continue avec vous, Nicolas Pomaret, bonsoir.
1: Exactement, bonsoir Nathalie, déjà un très très beau voyage qui nous a offert par cette sélection. Et on continue justement dans cette rétrospective en hommage à Abdoulaye Ibrahim. À demain.
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1: Bonsoir à toutes et tous et bienvenue au cœur du jazz. Né au Cap en Afrique du Sud le 9 octobre 1934, Adolf Johannes Brandt, d'abord connu sous le pseudonyme de Dollar Brandt, puis reconnu dans le monde entier sous le nom d'Abdoulaye Ibrahim, est décédé le 15 juin 2026. Cette voix majeure du jazz contemporain a su mêler héritage africain, jazz américain, spiritualité et exil pour créer une musique singulière, nourrie par l'apartheid, la méditation et la quête d'un son intérieur. Son parcours est marqué par deux transformations essentielles, l'exil et la conversion à l'islam. Abdoulaye Ibrahim, pianiste et compositeur de jazz dont le style élégant et méditatif mêlait les sonorités de sa ville natale, le Cap, aux traditions musicales du monde entier, faisant de lui un ambassadeur admiré du mouvement anti-apartheid.

En 1974, lors d'un séjour dans son pays natal, Abdoulaye Ibrahim enregistre Manenberg, du nom d'un township peuplé de gens déplacés par les autorités pour créer un quartier complètement blanc au Cap. Le morceau devint rapidement l'hymne officieux de la lutte pour l'indépendance du pays. Abdoulaye Ibrahim raconte « Nous avions créé quelque chose qui s'inscrivait dans la tradition, mais qui était aussi l'affirmation d'une ère nouvelle. On était en pause, et là, dans un coin, il y avait un petit piano droit. » et d'improviser un riff que les musiciens reprennent aussitôt. On a joué pendant une quinzaine de minutes, se souvient-il. L'ingénieur du son continuait d'enregistrer. Il ne nous avait même pas dit qu'il enregistrait. On pensait répéter le morceau, puis on a réalisé qu'on avait capturé l'atmosphère du moment et l'esprit du pays. Fin de citation. À l'âge de 4 ans, Adolphe perd son père, peintre en bâtiment, abattu dans des circonstances troubles. Ce drame lui est caché jusqu'à l'âge adulte, lorsqu'il découvre également que la femme qu'il a élevée est sa grand-mère, et non sa mère. On lui avait toujours dit que Rachel était sa sœur. Mes grands-parents m'ont donné leur nom pour que je sois classé métisse, une étiquette qui conférait un statut social plus élevé que s'ils avaient été considérés comme noirs, a-t-il déclaré au Guardian en 2001. Il ajoute « Ce code du silence a été créé par le système ». Le système d'apartheid nous avait également privés du droit à l'autodétermination spirituelle. On nous a dépouillés de nos croyances traditionnelles. L'Église était un refuge pour notre vision, pour notre perspective de libération et d'expression de notre spiritualité, selon notre propre tradition. Fin de citation. Sa grand-mère avait contribué à fonder l'Église locale. À Kensington, banlieue populaire où il a grandi, sa mère et elle étaient pianistes et chanteuses à l'église. Sa mère jouait aussi du piano dans les cinémas, accompagnant les films muets. Toutes deux ont encouragé le jeune garçon à se passionner pour l'instrument et il a commencé à prendre des leçons à l'âge de 7 ans. Il s'est immédiatement mis à composer sa propre musique. Au Cap, ville portuaire cosmopolite, où se côtoyaient de nombreuses communautés indiennes, chinoises, malaisiennes et d'autres origines encore, il se trouvait au cœur d'un brassage culturel qui naturellement remettait en question l'éthique de division du système d'apartheid, notamment dans le District 6, quartier cosmopolite du centre-ville où sa famille a déménagé durant son enfance. Abdoulaye Ibrahim fait ses débuts professionnels à 15 ans, jouant avec de grands ensembles de swing, puis forme son premier groupe, le Dollar Plant Trio, à 24 ans, on est en 1958, avec Johnny Gertz à la basse et Makaya Nchoko à la batterie, cherchant à fusionner les sonorités du Cap avec le bebop américain. L'année suivante, en 1959, il rejoint le septep de Zaps Espital, qui compte aussi le trompettiste Hugh Masekela, et enregistre le premier album d'un groupe sud-africain noir.

The Jazz Epistles, Abdullah Ibrahim percevait dans le bebop et notamment dans le jeu pianistique quasi cubiste de Thelonious Monk une racine africaine. Pour nous, ce que faisait Monk était tellement naturel, confia-t-il au plus tard au Guardian. L'approche rythmique que certains jugeaient étrange s'inscrivait pleinement dans la tradition africaine. Lorsque je l'ai rencontré, je l'ai remercié pour toute cette inspiration, il était très surpris. Il m'a dit « Vous êtes le premier pianiste à me dire cela ».

Là où j'ai grandi, on trouve toutes sortes de musiques. Abdullah Ibrahim a étudié les ragas et les talas indiens, à savoir les cadres mélodiques et les cycles rythmiques issus du sous-continent indien. Il a également étudié les chants folkloriques chinois, la musique zoulou, chantée dans les camps de travail et les chants rythmés des fêtes de rue. Il écoutait les émissions de La Voix de l'Amérique qui diffusaient du jazz et pendant la Seconde Guerre mondiale, les soldats américains stationnés sur les quais du Cap lui ont donné le surnom de « Dollar ». Car ils venaient sans cesse acheter les derniers disques de jazz qu'ils avaient rapportés des États-Unis.

0: Abdoulaye Ibrahim espérait devenir médecin, mais l'apartheid l'empêcha d'intégrer la faculté de médecine. Il passait alors la majeure partie de ses journées à lire et à s'exercer au piano. En 1962, il quitte l'Afrique du Sud avec sa compagne, la chanteuse Satima Bi Benjamin, face à l'escalade de la violence liée à l'apartheid et à la répression du milieu jazz du District 6. La même année, Mandela est emprisonné et le Congrès national africain interdit. Ses anciens camarades du groupe du Cap, Gentse et Nichoko, le rejoignent en Suisse où ils continuent à jouer ensemble.
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0: Hommage rétrospective au pianiste sud-africain Abdoulaye Ibrahim. Ayant signé un contrat à l'Africana Club de Zurich, c'est là que Duke Ellington le repère en 1963. Impressionné, il supervise l'enregistrement lors d'une session à Paris du prochain album du jeune exilé.

Ode to Duke, 12 décembre 1973 par Dollar Brandt alias Abdullah Ibrahim. Abdullah et Satima se sont mariés à Londres en 1965. Cette même année, il a sorti Anatomy of a South African Village, le premier d'une série d'enregistrements bien accueillis pour le label britannique Black Lion.

0: La magnifique ballade composée par Abdullah Ibrahim, The Wedding. En juillet 1965, Abdullah Ibrahim fait ses débuts américains au Newport Jazz Festival, suivi de concerts au Carnegie Hall et au Village Vanguard à New York. L'année suivante, il donne 5 concerts avec l'orchestre de Duke Ellington. Et peu après, il passe 6 mois dans le groupe d'Elvin Jones, le batteur qui venait de quitter le quartet de John Coltrane, multi-instrumentiste. Abdullah Ibrahim jouait aussi parfois de la flûte traversière, du saxophone ou encore du violoncelle.
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Tintiana, composition d'Abdullah Ibrahim au piano avec Elvin Jones à la batterie, Don Moore à la contrebasse, Stephen James au clavier, Hank Mobley au saxophone ténor et Tad Jones à la trompette, enregistrement effectué à New York en 1967. À New York, justement, Abdullah Ibrahim commence à collaborer avec des musiciens à l'avant-garde du nouveau jazz, notamment Ornette Coleman, Don Cherry et Archie Shepp. Souffrant de problèmes de santé, il cesse de boire et de fumer, il se met aux arts martiaux et, après un retour au Cap en 1968, il se convertit à l'islam, prenant le nom d'Abdullah Ibrahim. 2 ans plus tard, il effectue le pèlerinage à la Mecque. Il part vivre un temps au Swaziland, puis retourne au Cap en 1973. Et ce retour aux sources, empreint d'émotion, donne naissance à sa composition la plus célèbre, Mannenberg, nous l'avons écouté en tout début d'émission. Après le soulèvement de Soweto en 1976, Abdullah Ibrahim quitte une nouvelle fois le pays, déclare publiquement son soutien au Congrès national africain et commence à participer à des concerts de bienfaisance, jurant de ne pas revenir avant l'instauration d'un régime démocratique. Le gouvernement de l'apartheid lui retire sa nationalité sud-africaine.

Le couple repart à New York avec ses deux enfants. Ils ne reviendront qu'à la libération de Nelson Mandela après 27 années de prison et de bagne en 1990. Abdoulaye Ibrahim joue à l'investiture du premier président noir du pays en 1994. Mandela le salue comme étant notre Mozart. Il monte ensuite une école de jazz en Afrique du Sud et poursuit sa carrière internationale. Pour le reste de sa vie, Abdoulaye Ibrahim partage son temps entre ses résidences du Cap, de New York et d'Allemagne.

Abdullah Ibrahim, Liberation Dance en 1978. Lors de ses fréquents concerts en solo, Abdullah Ibrahim interprétait souvent de longs sets sans interruption, enchaînant avec fluidité différents thèmes et compositions au gré de son inspiration. À ce propos, il dit « L'improvisation, c'est véritablement ne faire qu'un avec la nature », confiait-il en 2024 dans une interview. « Ne faire qu'un avec son être profond ». Installé à New York durant son exil, Ibrahim fait du jazz un espace de résistance. Il participe à des projets mêlant musique, danse et revendications politiques. Pour lui, jouer est une prière, un geste intime ancré dans l'Afrique du Sud, mais ouvert à toutes les cultures. À partir de 1981, Abdullah Ibrahim dirige brièvement son propre label, Ekapa. De nombreuses maisons de disques américaines hésitaient à travailler avec lui, notamment en raison de ses prises de position politiques. Il enregistre donc le plus souvent pour Enja, un label allemand qui resta son principal partenaire jusqu'au XXIe siècle. Il collabore aussi avec des cinéastes comme Claire Denis, qui écrit en écoutant ses pièces. Le titre Earthbird est utilisé dans le film Chocolat en 1988, dont Abdullah Ibrahim signe l'ensemble de la composition de la bande originale. Nous le retrouvons ici à la flûte et au bambou, en compagnie de Billy Higgins au Gambré.

0: Earthbird, issu de la bande originale signée Abdullah Ibrahim pour le film Chocolat, réalisé en 1988 par la française Claire Denis. Il va également faire 2 ans plus tard, en 90, le film No Fear, No Die de la même réalisatrice. Et puis toujours cette même année 90, ça sera le film Tilaï du réalisateur burkinabé Idrissa Ouédraogo. À la même période, son mariage avec Satima Bi Benjamin, lui, se termine par un divorce.
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0: Rétrospective consacrée au pianiste sud-africain Abdullah Ibrahim dans Au cœur du jazz sur France Musique.

African Marketplace, c'est la symphonie africaine qui était composée par Abdullah Ibrahim, ici avec l'orchestre de la radio de Munich, un orchestre allemand toujours, mais un big band allemand, une autre radio. Il joue là en l'occurrence toujours en 2001, on est sur la même année avec le NDR Big Band sur le titre Wosa Mpwana.

Des applaudissements pour la musique d'Abdullah Ibrahim. Il était ici avec le MDR Big Band. Il était au piano, bien évidemment, en solo. Et Lutz Büchner, solo de saxophone ténor. Il a enregistré plus de 70 albums à son nom, Abdullah Ibrahim. Et il affirmait en 2024 que devenir célèbre n'avait jamais été pour lui un objectif. Ses compositions parlent de ce qu'il connaît le mieux, comme le lui avait recommandé un professeur de lycée. Ma famille, mes amis, là où j'ai grandi. Sa musique se voulait sincère, confiait-il également en 2021. Il n'y a pas de passé, d'avenir, juste le moment présent auquel en convie l'auditeur.

Un piano solo, une ballade love song de Abdullah Ibrahim enregistrée en 1995. Compositeur prolifique, Abdullah Ibrahim mêle dans ses œuvres mémoire des townships, influences orientales, motifs répétitifs et longues improvisations. Sa musique, continue et fluide, se déploie comme une fresque, un flux où coexistent douceur méditative, vitalité rythmique et profondeur autobiographique.

The Mountain, c'est le titre que nous venons d'entendre. C'est également le nom de l'album enregistré en 1989 par Abdullah Ibrahim. Et nous concluons cette émission avec son titre enigmatique, celui avec lequel nous avons ouvert justement cette émission, Mannenberg.

cœur du jazz, c'est terminé pour aujourd'hui. Merci monsieur Abdullah Ibrahim. Merci à vous toutes et tous pour votre écoute. Toutes les références de la programmation ainsi que les sources du récit sont sur la page de l'émission. Vous pouvez justement retrouver cette émission, les précédentes ou les suivantes, en vous abonnant au podcast au cœur du jazz sur l'application Radio France ou sur francemusique.fr. L'émission du soir a été conçue avec le concours d'Emmanuel Lacaze, Gérard Chan et Adelino Mello. On se retrouve demain à 19h sur France Musique.

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2: France Musique, il est 20h et nous retrouvons comme tous les mardis, c'est la team baroque avec
3: oui,
2: Clément Rochefort.
3: Vite, bonsoir. Ça urge ah, Nicolas oui. Pomaret ce soir.
2: Et quel match ce soir, Scarlatti et Vivaldi.
3: Oui, alors je peux vous annoncer tout de suite le résultat, 6-0.
2: Ah ouais.
3: Et à deviner ah ouais, pour qui?
2: Bah Scarlatti.
3: Bah oui, évidemment. Bah,
2: je commence à vous connaître un peu.
3: Merci beaucoup Nicolas, passez une bonne fin de soirée et puis rendez-vous demain
2: ça
3: à 19h.
2: Merci, bonne soirée.
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3: Bonsoir à tous et bienvenue au concert. Ce soir, je vous emmène retrouver les Arts Florissants de William Christie à la Philharmonie de Paris pour un concert événement dans la mesure où les musiciens vont jouer une œuvre extrêmement rare et qui pourtant est l'un des plus grands chefs-d'œuvre de la musique baroque italienne, la Messa di Santa Cecilia, la messe de Sainte-Cécile d'Alessandro Scarlatti. Coup de génie, qui est à elle seule une véritable synthèse stylistique de toute la musique sacrée italienne du XVIe au XVIIIe siècle, un peu comme l'a été dans une autre mesure la messe en si de Jean-Sébastien Bach. Cette messe que les aficionados de Scarlatti attendaient un peu comme le Messie depuis longtemps, en tout cas au concert en France, eh bien elle va enfin être jouée ce soir. Et pour lui faire un écrin à sa mesure, les Arflo ont concocté un programme assez intelligent, mêlant deux concertos de Scarlatti et de Vivaldi et le Magnificat de Vivaldi, donc que des œuvres à peu près contemporaines de la messe de Sainte-Cécile. Vivaldi, dont il faut bien dire, sans méchanceté aucune, qu'il servira ce soir davantage de révélateur au génie écrasant de Scarlatti. De l'aveu même de Handel, hein, Alessandro Scarlatti est le plus grand compositeur italien de l'ère baroque. De sa Sicile natale à Palerme, il est ensuite venu s'installer sur le continent, où il n'a cessé de voyager de Naples à Rome, en passant aussi par Florence et Venise. Sébastien de Brossard, compositeur et collectionneur de partitions français, avait même écrit à son sujet en 1725 « Alessandro Scarlatti passe dans toute l'Italie et même dans toute l'Europe pour le musicien le plus accompli qui ait fleuri sur la fin du dernier siècle et au commencement de celui-ci ». Et je peux vous dire que Sébastien de Brossard, on peut lui faire confiance, il avait aussi des partitions, il admirait aussi la musique de Marc-Antoine Charpentier, enfin bref, c'était un vrai grand connaisseur de la musique de son temps. À telle enseigne que 15 ans après sa mort, après la mort de Scarlatti, un imprimeur londonien a jugé rentable de publier un opus de 6 concertos grosso pour cordes de Scarlatti, dont le premier, un concerto en forme de concerto da chiesa, c'est-à-dire composé pour l'église, concerto en fa mineur, va ouvrir la soirée. À cette époque, le concerto grosso, qui fait dialoguer donc un petit groupe d'instruments avec le tutti orchestral, c'est une forme qui est déjà un peu supplanté, disons, par le concerto soliste. Hein. C'est une forme qui avait été portée au pinacle par Corelli et par aussi Alessandro Stradella. Mais comme toujours avec Scarlatti, il ne faut pas chercher un sens chronologique stylistique, puisque toute sa vie, il n'a eu de cesse d'innover, de mêler style ancien à des trouvailles les plus inouïes, et même à l'intérieur de sa musique, tout n'est que contraste, surprise, mélancolie aussi, solennité, petits intervalles déchirants, audace harmonique à la Gesualdo, rupture brutale, clair-obscur, et même parfois des fins tout en suspens. Alors voici tout de suite le concerto grosso numéro 1 en fa mineur d'Alessandro Scarlatti, avec la basse très chromatique qui ouvre l'œuvre avec gravité, et vous allez le voir, une densité dans l'écriture qui fait qu'on ne sait jamais, et c'est valable pour toutes les œuvres de Scarlatti, on ne sait jamais où il nous emmène. Pour cette première œuvre, les Arflo jouent sans chef, suivant le premier violon de l'ensemble, Emmanuel Reich-Caserta, comme cela se faisait à l'époque. Excellente soirée à toute la team baroque de France Musique.

Le concerto grosso numéro 1 en fa mineur d'Alessandro Scarlatti, interprété par Les Arflots, sans chef, sous la direction du premier violon solo Emmanuel Reich-Caserta. Alors après ce concerto introductif, écoutons maintenant l'autre star du début du XVIIIe siècle italien, le vénitien Antonio Vivaldi. Au début du XVIIIe, il devient professeur de violon à l'Ospedale della Pietà de Venise, institution qui recueille les jeunes filles abandonnées, les élèves en leur enseignant la musique. Leurs concerts étaient très courus du tout Venise et puis même de curieux venus de l'étranger qui voulaient absolument entendre ces voix d'anges et ces musiciennes réservées qui jouaient à visage caché derrière les grilles de la tribune de l'église. C'est pour elles que Vivaldi compose à la fin des années 1710 un magnificat, hymne de joie à la Vierge qui se réjouit de porter en elle Jésus, le Fils de Dieu. Vivaldi y fait alterner chœur, air soliste, donnant à chaque verset un caractère particulier. Voici ce Magnificat, Rium 610 de Vivaldi, interprété par la soprano Song Healy, les mezzo-soprano Rebecca Leggett et Blandine de Sansal, le ténor Jacob Lawrence et les arts florissants dirigés par William Christie.

0: Le Magnificat Réaume 610 d'Antonio Vivaldi avec les voix de Song Hee Lee, Rebecca Leggett, Blandine de Sansal, Jacob Lawrence et Les Arts Florissants dirigés par William Christie.
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0: Nous voilà à mi-chemin de ce concert. À présent, on va faire l'inverse, exactement l'inverse de la première partie. Écoutez un concerto de Vivaldi qui servira de prélude à une grande œuvre sacrée de Scarlatti, en l'occurrence la tant attendue messe de Sainte-Cécile. Les Arts Florissants ont choisi le concerto madrigalesco de Vivaldi, choix tout à fait intéressant dans la mesure où le madrigal, cette écriture en pur contrepoint héritée de la Renaissance et ses audaces harmoniques, était tombée en désuétude à l'époque de Vivaldi, sauf chez quelques compositeurs comme, je vous le donne en mille, Alessandro Scarlatti, sans compter que le matériau musical de ce concerto puise aussi dans le Magnificat de Vivaldi qu'on vient d'entendre. C'est pas beau tous ces croisements. En tout cas, la boucle est bouclée. On retrouve les Arts Flo dirigés par leur seul premier violon solo, Emmanuel Rechkazerta.

0: bien voilà, une musique absolument splendide, celle d'Alessandro Scarlatti. C'était sa messa di Santa Cecilia, sa messe de Sainte-Cécile. Enfin, de retour avec une vraie prise de son, de très bons musiciens. C'était la soprano Song Heng Lee, les mezzo-sopranos Rebecca Leggett et Blandine de Sansal, le ténor Jacob Lawrence, le baryton basse Sreten Manojlovic et les arts florissants sous la direction de William Christie. Les arts florissants, en particulier William Christie, qui organise l'été prochain, comme chaque été désormais depuis 2012, le festival dans les jardins de William Christie à Tiré en Vendée. Ce sera du 22 au 29 août, et puis on retrouvera les arts flou à la rentrée prochaine chez eux, puisqu'ils sont en résidence à la Philharmonie de Paris le 28 septembre, et puis le 6 octobre à la Chapelle Royale du Château de Versailles pour des grands motets français de Rameau et de Mondonville. Et si vous voulez en savoir plus sur la musique d'Alessandro Scarlatti et sur le compositeur en particulier, ce compositeur encore trop méprisé, mais qui a tendance à revenir un petit peu ces dernières années sur le devant de la scène, et c'est tant mieux, eh bien je vous rappelle qu'avec mon collaborateur Xavier Carrère, nous avions proposé à l'antenne l'été dernier, et elle est toujours disponible en podcast, une grande série à deux voix autour d'Alessandro Scarlatti qui s'appelle tout simplement l'énigmatique Alessandro Scarlatti, parce que c'est vrai que sa musique a parfois du mal à se laisser décrypter, comprendre, et pour cause, c'est une musique qui est littéralement hors du temps, comme on a pu l'entendre avec cette messe de Sainte-Cécile.
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0: Un extrait de l'anthem du couronnement de Handel, The King Shall Rejoice, c'était le chœur Exceeding Glad Shall It Be, et c'était bien sûr toujours Les Arcs Florissants de William Christie, premier bis offert au public de la Philharmonie de Paris.
1: Nous allons terminer en vous proposant une pièce fortiste. C'est le dernier chœur que j'estime peut-être le plus beau, qui est une belle oratorio de Georges Frédéric Handel, Théodora. Vous imaginez la mort des deux protagonistes, Théodora et Didymus, et puis ce cœur qui lamente le passé, mais qui se réjouit, n'est-ce pas, fait qu'il se trouve quelque part meilleur.

0: Le cœur final, Oh Love Divine, qui referme l'oratorio Théodora de Handel, toujours interprété par Les Arts Florissants de William Christie. Ainsi se refermait ce concert donné à la Philharmonie de Paris le 4 mai dernier. La prise de son était signée Christophe Michou, avec au plateau Corentin Bailly et Thomas Robin, musicien metteur en onde Étienne Pipard, réalisation Anne-Lise Assada.
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0: 21h34, merci d'avoir choisi France Musique. Vous avez bien raison, à suivre à 22h les grands entretiens, en attendant quelques sorties discographiques, baroques et musique ancienne de la saison, avec pour commencer le dernier disque du violoncelliste Mario Brunello, décidément obsédé par la beauté de la musique de Bach. En duo avec le violoncelliste Mauro Valli, il publie Bach on 9 Strings, Bach sur 9 cordes, chez Arcana, réunissant donc deux violoncelles piccolo, qui ont respectivement 4 et 5 cordes, et qui sont donc comme un orgue à 9 cordes, pour reprendre l'expression des musiciens, s'appuyant sur des transcriptions pour clavier, de suites pour violoncelle seule et de sonates et partitas pour violon seul de Bach, reconstituant ainsi l'harmonie, seulement suggérée dans ces pièces par instrument solo. Les deux musiciens en offrent une version charnue, comme rhabillée, dont voici un extrait. C'est la fugue qui est tirée de la sonate numéro 3 en Do majeur pour violon seul. C'est très beau, notamment le timbre de ces deux violoncelles piccolo qui sonnent presque comme des violons graves.

0: C'est vraiment splendide ce qu'ils font tous les deux, ces deux violoncellistes italiens, Mario Brunello et Mauro Valli, qui jouent sur deux violoncelles piccolo, une transcription de la fugue de la sonate numéro 3 en do majeur pour violon seul de Jean-Sébastien Bach. Et ça n'est qu'une partie de ce bel iceberg Bach qui vient de paraître sous le label Arcana.
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0: On continue avec le tout premier disque du jeune ensemble Théodora, Cœur Tranquille, paru chez Alpha dans la série Baroque Stories. Théodora, c'est l'amitié de quatre musiciennes, la soprano Maria Miel Lamaga, la violoniste Louise Ayrton, la claveciniste Lucie Chabard et la gambiste Alice Trosselier. Toutes les quatre se sont lancées dans un jeu de pistes pour retrouver dans la musique allemande des 17e et 18e siècles les traces du style français qui était très prisé à l'époque. Alors sur le disque, il y a bien sûr de la vraie musique française, Campra ou Lully par exemple, mais on y découvre la musique de Jan Fischer ou de Johann Philipp Krieger, dont on pourrait parier à l'aveugle qu'ils étaient français. J'en veux pour preuve la cantate Surgite cum gaudio, qui aurait vraiment pu être écrite par Campra. Vous allez voir, c'est très troublant.

0: Je le dis pour ceux qui nous ont peut-être rejoints sur France Musique en cours de route. Eh bien non, malgré les apparences, ce n'est pas de la musique française. C'est bien une cantate signée de l'allemand Johann Philipp Krieger, Surgite cum Gaudio. Et c'était interprété par les quatre filles de l'ensemble Theodora, la soprano Maria Miel Lamaga, la violoniste Louise Ayrton, la claveciniste Lucie Chabard et la gambiste Alice Trossolier. C'est extrait de leur tout premier disque dans la série Baroque Stories chez Alpha. Cœur tranquille. Ainsi se referme le concert du soir pour aujourd'hui. Un concert que vous pouvez retrouver en podcast sur le site de France Musique et sur l'appli Radio France pendant 2 ans. Demain, dans le concert de 20h, soirée musique contemporaine avec Arnaud Merlin qui fêtera les 30 ans du Quatuor Diotima au Théâtre des Champs-Élysées à Paris. Dans quelques instants, les grands entretiens. L'équipe du jour, c'était Victor Jarnot et Nelly Portal qui m'ont aidé à préparer la soirée. Au mixage, Stéphane Poitvin, à la coordination YouTube Diego Ac Lopez. Très bonne fin de soirée sur France Musique. Je vous embrasse.
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0: 22h.
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0: Je vous souhaite une très très bonne fin de soirée en notre compagnie. Tout de suite, les grands entretiens.
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7: Je m'appelle Felicity Lott, je suis née le 8 mai 1947 à Cheltenham. Je suis chanteuse.
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0: Nous découvrions hier le beau français de Felicity Lott et il faut rappeler que cette langue, la chanteuse l'entendait déjà dans son Cheltenham natal.
1: Ma mère, elle était allée passer peut-être une semaine, quelques jours, je ne sais pas, à Reims, je crois, quand elle était jeune. Elle aimait la langue française et pendant un ou deux repas par semaine, on avait parlé français. Elle avait dit, on va essayer de parler français et... Je ne sais pas si j'avais déjà commencé les cours de français, je ne pense pas. Mais de toute façon, quand je suis allée au lycée, j'avais un très bon prof de français et ça m'a... C'était comme une espèce de déguisement de parler une autre langue. Je dis toujours que j'étais timide. Et puis mes copines de classe disent, mais tu étais terrible au lycée. Tu étais toujours en train de faire quelque chose qu'il n'aurait pas fallu. Mais je ne me reconnais pas là-dedans. Je crois que j'étais très... Mon enfant est très sage et je faisais toujours mes devoirs et je faisais tous mes cours de piano, de violon, de chant, de elocution, de... Tout était très...
2: Organisé,
1: oui. Par ma mère. Il fallait faire ça, ça, ça. Pas beaucoup de temps libre, en fait. Donc, après, je suis allée à l'université pour faire mes études de français, ma licence de français. On pouvait passer une année en France et j'ai choisi... Parce que j'étais déjà allée à Annecy, qui est la ville jumelée avec Cheltenham. Je connaissais un peu Annecy, j'adorais la montagne, j'avais jamais vu quelque chose aussi beau que la montagne et le ciel bleu. Et je voulais aller quelque part dans cette région et on m'avait mise dans le lycée à Voiron, à côté de Grenoble. Et là, je n'avais pas beaucoup de choses à faire, je devais donner des cours de conversation à des élèves français qui ne voulaient pas du tout parler anglais, qui se moquaient de moi. Pas mal, mais j'ai rencontré de très bons amis parmi les surveillantes et quelques surveillants aussi. Mais comme j'avais beaucoup de temps libre, je suis allée m'inscrire au conservatoire de Grenoble et j'ai rencontré un professeur, une dame extraordinaire, Madame Elizabeth Maximovich, oui. Qui m'a donné un coup de pied, m'a dit, si vous travaillez un peu, peut-être vous pourriez faire quelque chose, une carrière dans le chant. Et elle m'a fait apprendre l'air de Pamina dans la flûte enchantée. Mais aussi après, elle m'a envoyé à Nice, à l'Académie internationale de musique de Nice. Et là, j'ai appris quelques mélodies de Debussy. J'ai entendu pour la première fois Asie de Scheherazade de Ravel. J'étais bouleversée par cette œuvre, cette mélodie, très très bien chantée par une des élèves qui venait de Rabat. Je ne sais pas si elle chante encore, mais elle était extraordinaire. J'ai la photo, mais de toute façon, je la vois. Je l'ai devant mes yeux là maintenant à en parler.

0: Et puis après, je suis revenue à Londres, j'ai terminé ma licence et puis j'ai commencé à faire des auditions pour l'Académie et le Collège Royal. Et j'ai été acceptée pour l'Académie et pour le Collège, mais j'ai choisi l'Académie.
1: Oui, donc finalement, Felicity Lodge, cette carrière d'interprète du français vers l'anglais, vous l'avez troquée, si je puis dire, pour une carrière d'interprète musicale.
0: Oui.
1: Et c'est Madame Maximovitch qui vous a donné cette confiance.
0: Oui, c'est tout à fait grâce à la France.
1: Et
0: moi, je pense les rencontres qu'on fait dans la vie par hasard, c'est le hasard, c'est incroyable. On rencontre quelqu'un qui vous fait changer de chemin, mais moi, je n'en reviens pas que j'avais eu le courage aussi d'aller à Grenoble faire ça. Parce que je dis toujours, j'avais ma mère qui me dit, il faut faire ça. Donc, mais que j'ai eu l'idée, c'était peut-être l'idée de ma mère, je ne sais pas. Ça, je ne sais pas du tout. C'est possible qu'elle m'a dit, mais qu'est-ce que tu vas faire tout ce temps libre? Parce que je travaillais le mardi après-midi, le mercredi et le jeudi matin. Donc, j'avais les week-ends qui duraient
1: 4 jours.
0: Oui. Alors, je suis allée à Grenoble.
1: Et ensuite, Londres. Là, ça devient une réalité, je veux dire. Les études, oui. Victor Hugo, vous allez le retrouver en musique, mais ces études de français et de littérature, c'est terminé. Vous vous consacrez complètement à la musique. Vous entrez dans quelle classe à la Royal Academy?
0: J'étais chez Olive Groves d'abord, et puis Flora Nielsen. Et puis aussi, il y avait la classe d'opéra. Et j'ai fait plusieurs opéras.

0: J'avais de la chance quand j'étais à l'université parce que j'avais une bourse. Et aussi, on habitait dans le bâtiment qui était une merveille. Le bâtiment de... J'étais à Royal Holloway College. Et le collège est bâti sur le modèle du château de Chambord. C'est super, très très très beau. Et puis donc, pour aller à l'académie, j'avais plus de bourse. Et puis je suis allée habiter chez des gens et j'ai gardé les enfants, mes deux enfants. Enfin, un enfant qui était malade, qui était Down syndrome, on dit chez nous.
1: Trisomique?
0: Oui. Que j'ai vu il y a 15 jours. J'étais très émue parce que le garçon trisomique, il avait 8 ans à l'époque, il s'appelle Hugh. Et ses parents ont déménagé, ils sont à Oxford. Maintenant, ils ont acheté un hôtel. Elle a 94 ans, je crois. Et son enfant, donc à 56 ans, il est arrivé, je sortais pour aller répéter pour un concert que je faisais à Oxford. J'habitais dans cet hôtel. Et Hugh, il est revenu. Et j'ai dit, Hugh, c'est Felicity, c'est Flotty, parce qu'il m'appelait Flotty. Tu te souviens de Flotty? Je veux aller voir ta mère. Il m'a pris par la main. J'étais assez émue par ça, je dois dire. Et j'ai vu donc sa maman qui était my landlady. Donc c'est formidable de garder le contact comme ça. J'ai un grand regret et c'est que je ne suis pas assez retournée voir Elizabeth Maximovich. Là, elle est décédée il y a quelques années. Mais j'ai toujours dit, mais je ne sais pas si j'ai dit assez tôt ce que je lui devais en fait. J'espère qu'elle a su.

0: Et je gagnais quelques sous, je chantais dans un quatuor à l'église. Et je chantais aussi Gilbert and Sullivan tous les dimanches soirs, autour d'un dîner, on était plusieurs, dans la maison de M. Gilbert, où il avait vécu juste en dehors de Londres. Il y avait un dîner et puis on chantait. Je pense qu'on a dû recevoir peut-être 10 livres et un dîner pour, le pour la soirée. Et je ne sais pas ce qu'on gagnait avec le quatuor à l'église.
1: Donc vous commencez à ce moment-là à gagner votre vie en chantant, en fait. C'est le début, il y a cette famille avec cet enfant que vous gardez, mais il y a aussi donc ces soirées chez M. Gilbert.
0: Yeah.
1: Et ouais. Puis il y a ce quatuor vocal. Vous chantiez quoi à l'église?
0: Oh, tout. Donc le Magnificat, le Te Deum, il y a... C'est tellement lointain tout ça. Des versions très très belles et très célèbres qu'on chante en Angleterre dans les offices. Ouh, ma sœur va me tuer si elle entend, parce qu'elle chante dans les chorales, elle se souvient de tout, moi pas. On chantait aussi pour les noces des personnes célèbres, parce que c'était dans un quartier très très chic de Londres, très chic. Mais il fallait donc, pour être à la hauteur de ces trois hommes, il fallait que je bosse. Et moi, c'était tout à vue. C'était très bon pour le déchiffrage, en tout cas.
1: Ces gammes que vous n'aimiez pas faire au piano et au violon, avec votre voix, ça vous le faisiez plus volontiers?
0: Les gammes? Non.
1: Les exercices?
0: Non. Pas beaucoup. Non, non, non. Mais je me suis débrouillée quand même. Mais si, par exemple, on va chanter le Exultate Jubilate de Mozart, il y a des gammes, des tris, tout ce qu'on veut, des decorations,
1: des ornements.
0: Des ornements, des... Ouais. Je faisais toujours le « Alléluia » comme quelque chose pour chauffer la voix. Maintenant, j'ai du mal. Si j'essayais de le faire avec un métronome, ça n'irait pas du tout. Je serais quelques semaines en retard. Mais c'est très bon pour la... Oui, évidemment, il faut s'entraîner. Et je dis que je ne faisais pas des exercices, mais si, quand même. Et pour chauffer la voix un peu. Mais j'avais... Peut-être la chance, si c'est une chance, d'avoir la voix assez bien placée, très, très en avant. J'ai la voix entre les yeux. J'ai l'impression que tout est concentré ici. C'est bête, hein, évidemment, parce que c'est pas là du tout. Mais j'avais un prof qui, après le Royal Academy, Eric Fetier, je suis allée étudier avec lui. Et si on avait la voix assez bien placée en avant, il pouvait trouver des endroits où trouver beaucoup plus de résonance, ouvrir la voix, il fallait toujours bâiller. Donc, c'est un peu bête, je vais faire le micro là. Moi, je pense que c'est mieux de commencer avec une petite voix ici qu'une grosse voix par là, qui, enfin, on l'avale et c'est parti.

0: À un moment, Félicity Lott, ça va devenir un métier. Peut-être que ça va se faire doucement parce que vous commencez, on le disait tout à l'heure, à gagner votre vie en chantant tout en continuant vos études à Londres. Et puis, il y a les premiers contrats véritables. Par exemple, ce Tolomeo.
1: Tolomeo, oui. C'était à Abingdon, près d'Oxford, dans un festival, dans une toute petite abbaye ravissante. La scène était minuscule et l'orchestre était derrière nous sur une espèce de musician's gallery, un balcon derrière, avec le chef aussi. Donc il était derrière nous, pas question de regarder le chef. Il fallait qu'il nous regarde, c'était génial. J'étais très contente. On essayait de respirer avec le dos, de se remplir d'air pour qu'il voie où on allait démarrer les phrases. Mais c'était très intéressant et c'était des mises en scène un peu old-fashioned, si vous voulez. Parce que dans Handel, évidemment, il y a la première partie, deuxième partie, puis retour à la première partie. Donc on était devant un pilier pour le... puis au milieu pour le prochain, et puis l'autre pilier pour le troisième.
0: Vous, Felicity Lott, il y avait comme ça, à cette époque-là, de vous, jeune chanteuse qui démarre, des sortes de figures tutélaires.
1: Oui, oui. D'abord, pour moi, c'était Régine Crespin. Et je trouvais tout ce que j'aimais, donc la langue française, l'amour de la langue française, la façon de le dire, de l'exprimer, et le chant et la musique française. Bon, donc, c'était... Ouais, j'étais amoureuse de cette femme et de cette voix. Et puis, j'ai chanté avec elle plus tard, et j'étais... Je ne savais pas quoi lui dire. C'était comme si on se trouvait en face de son idole. C'est, j'ai dû être ennuyeuse à mourir, la pauvre Régine.

0: suis toujours très intimidée par les gens, par les chefs d'orchestre, par tous les gens qui sont in authority, comment dire ça, en autorité.
1: Qui sont en place.
0: En place, oui. Et qui vous disent comment il faut faire des choses. Ben, oui, ok, oui, ok, j'essaie. Ok,
1: très bien. En même temps, Félicity Lotte, vous avez, on le sent, voilà, ce respect qui peut-être de temps en temps vous donne l'impression d'être toute petite, mais ça ne vous a pas empêché d'oser.
0: Non, peut-être pas. Je ne sais pas. J'ai osé, vous pensez?
1: Bien sûr que j'ai osé. Par exemple, vous allez passer votre première audition en face de Bernard Haitink, c'est pas rien.
0: Ah non, ça c'était plutôt extraordinaire, parce que lui, tellement adorable, Bernard Haitink. Mais c'est vraiment la seule audition qui a marché.
1: Mais je crois que c'est la seule que vous avez faite.
0: Non.
1: Ah non.
0: Non. J'ai dû faire une audition pour John Pritchard, pour Salzbourg, je ne sais plus. C'était pour un opéra de Mozart. Et j'avais chanté la flûte enchantée en tournée avec je ne sais plus qui, le soir avant. Je passe la nuit dans le train, j'arrive pour l'audition, j'ai pas de nerfs du tout. Je commence à chanter l'air de Pamina, ce qui n'est pas très recommandé pour les auditions, ça. C'est, parce que c'est tellement... il faut être vraiment calme. Et mes genoux ont commencé à trembler, c'était terrible cette audition.

et le tenir et crescendo. Donc, pour moi, plein de choses difficiles. Et à la fin de l'ère où Anne se détermine d'aller à Londres pour essayer de trouver Tom Rickwell, son amour de jeunesse qui est parti à Londres, il y a un contrute qui est attaqué d'une octave en dessous, qui n'est pas facile. Everlasting heart. Ah, non, enfin oui, c'était pas ça. Non, il faut couper ça, please. Ever loving heart, anyway. Oh, non, ben, ça marchait, je ne sais pas comment. Mais j'étais jamais très à l'aise là-dedans. Et il fallait le chanter devant le bord de scène. Ben, ça marchait.

0: j'ai beaucoup, beaucoup chanté avec Bernard un peu partout. On a fait, parce que, surtout à Glyndebourne, parce que c'était le directeur musical de Glyndebourne. Et donc, d'abord, nous avons fait donc, le Rex Progress, et puis le Chevalier à la Rose, quand j'ai chanté Octavian. Plus tard, je l'ai fait avec, quand j'ai fait la Maréchale. Oh là là, et quoi encore, plein de choses. Midsummer Night's Dream. J'ai chanté à Glyndebourne presque toutes les années à partir de 77 jusqu'en 90, à part l'année où j'ai eu ma fille.
1: Glyndebourne, j'ai l'impression que c'est une école formidable. D'abord, à l'époque, c'est aussi une scène qui est toute petite. Oui. Et puis, ce sont des tournées. Oui. Donc, c'est une manière d'appréhender le public, le répertoire.
0: Oui, la tournée, c'était l'idée de George Christie, qui était le directeur, dont le père avait créé Glyndebourne. Glyndebourne, c'était très difficile d'avoir des places, c'était tout petit, il n'y avait pas trop de représentations. Mais l'idée de partir avec ces mêmes mises en scène un peu dans le pays, en Angleterre, ça a eu beaucoup de succès. Et pour nous, c'était formidable parce qu'on avait travaillé avec le même metteur en scène. Et puis, d'avoir toute l'équipe de répétiteurs, de coachs pour les langues. Mais pour moi, c'était vraiment une époque merveilleuse. Parce que j'avais pas la confiance de partir comme, par exemple, Anne Murray, elle est allée en Allemagne, chanter dans les théâtres en Allemagne où elle apprenait son rôle et puis elle pouvait sauter dedans. Moi, je ne sais pas si j'aurais pu faire, je ne crois pas, non, sûrement pas. Mais là, à Glyndebourne, on apprenait, on avait du temps, on connaissait tout le monde, on faisait partie d'une petite compagnie, et puis c'était génial. Et donc, j'ai fait 3 fois la tournée, d'abord avec Capriccio, mon premier rôle de Strauss, qui est resté peut-être celui que je préfère, avec le chevalier, quelque part. Mais j'ai fait ça d'abord en 76, et puis l'année d'après, j'ai fait La Voix Humaine, je crois, et puis après, Così fan tutte. Et à partir de 77, j'ai commencé à faire le festival aussi, le vrai festival. Et je suis aussi tombée amoureuse de cette région de l'Angleterre. J'habitais Londres, et on avait l'impression, en quittant Londres pour aller en voiture vers le sud, on voyait The Downs, the South Downs, comment dire ça, pas les montagnes, mais les collines, mais il n'y a pas d'arbres. C'est très sensuel en quelque sorte. Et on avait l'impression qu'il y avait un poids qui se levait des épaules en sortant de l'air de Londres et en allant vers la mer.

0: finalement, voilà, vous avez adopté ce lieu qui vous a adopté. C'est une ironie du sort, en plus, Felicity Lodd, parce que je crois que vous avez essayé de rentrer dans les cœurs de Glyndebourne et que ça a été un échec.
1: Oui, trois fois. Je n'aurais peut-être pas été très bonne parmi comme choriste, parce que, je ne sais pas, je suis grande, je ne bouge pas assez vite. J'avais pas fait des cours de théâtre, vraiment. Enfin, je suis bien contente qu'ils aient pensé que je puisse chanter la comtesse dans Capriccio, parce que c'était formidable, ce rôle était formidable. Et puis j'ai eu la chance de travailler avec John Cox, le metteur en scène qui m'a appris plein de choses. C'est avec lui que j'ai appris
0: à bouger
1: un peu sur scène, oui, sans trop renverser. Ce que mon père m'avait dit. Au moins, elle n'a rien renversé, il a dit, quand il m'a vu sur scène.
0: Vos parents, justement, qu'est-ce qu'ils ont pensé de cette carrière que vous avez épousée, Felicity Lodd?
1: Oh, ils étaient très, très fiers, très contents. Oui, oui. Ils venaient toujours. Ils aimaient beaucoup Glyndebourne. Ils venaient toujours écouter La Passion selon Saint Matthieu. On déjeunait entre les deux parties. Comme à Glyndebourne, on dîne entre les deux parties. C'est peut-être pour les repas qu'ils sont venus.

Un extrait de Capriccio de Richard Strauss par Felicity Lott. C'est la fin de ce deuxième volet des grands entretiens avec la chanteuse. La suite demain à 13h et quand vous voulez sur francemusique.fr. Préparation Céline Tranouvel, réalisation Marie Gros, prise de son Laurent Lucas, mixage Manu Couturier. À demain.

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1: Joëlle Léandre est la compositrice de la semaine dans nos brèves sonores. Pour la pianiste Hélène Pereira, elle a imaginé des miniatures qu'elle a intitulées « 5 pièces pour pianiste illuminé », une façon pour elle de faire le point, après une riche et longue activité de soliste à la contrebasse, sur les hiérarchies qui perdurent dans notre façon de considérer un instrument par rapport à un autre. Le piano, instrument noble, versus la contrebasse, considérée comme non noble. L'envie lui a pris de mettre ses idées reçues en lumière.
2: Illuminer veut dire beaucoup de choses chez moi, c'est ça dont je veux parler. Illuminer, il y a le mot lumière dedans. C'est quelqu'un d'un peu, c'est pas excentrique, c'est un peu appelé. Elle a des choses à dire, cette ou ce pianiste. Oser le dire, le musicien ne parle pas. Non, c'est l'inverse, là j'ai désiré que la musicienne se mette à parler, à tchatcher, à ruminer même. Il y a des... Et j'ai aimé cette chose-là et elle a totalement adhéré, bravo. Cette musicienne, elle a des choses à dire, elle ose être dans un état peut-être souffrant, peut-être drôlatique, colérique, poétique. Voilà, elle extrapole au fond.
3: Je t'entends plus.
1: Aujourd'hui, mardi, deuxième fragment de cette suite pour piano de Joëlle Léandre, qui accompagne de sa voix, sur un texte de sa fabrication, le jeu de la pianiste Hélène Pereira.

0: Un mouvement lent, suspendu, la deuxième pièce pour pianiste illuminé de Joël Léandre, dans la version du tandem, interprète-compositrice, au piano Hélène Pereira, à la voix Joël Léandre. Il en est ainsi dans la version de la création de cette pièce, mais la compositrice a aussi imaginé que la pianiste dise elle-même la partie de texte ajoutée sous les portées. La contrebassiste Joël Léandre nous a habitués en effet à ce que sa voix ponctue le geste instrumental quand elle improvise à la contrebasse, d'où cet effet de dédoublement intégré aux cinq pièces pour pianiste illuminé.
1: Bien sûr,
0: La suite du feuilleton demain avec le tandem Hélène Pereira, Joël Léandre. 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Bonsoir Françoise.
2: Bonsoir Anne, à demain.
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2: Bienvenue à tous au programme de nos trésors. Aujourd'hui, le second volet de l'entretien que Gérard Mortier avait accordé à Claude Maupomet sur notre antenne en 1985. Alors directeur du Théâtre Royal de la Monnaie de Bruxelles, Gérard Mortier partage avec nous sa passion pour l'art lyrique. Il évoque les choix et les exigences qu'impose la programmation d'une saison d'opéra et nous confie sa fascination pour Wagner, pour son œuvre bien sûr, mais aussi pour son action en faveur de ses contemporains à travers la création du festival de Bayreuth. Gérard Mortier était l'invité de France Musique le 2 juin 1985.

0: Richard Wagner, prélude du troisième acte de Tristan, orchestre du Festival de Bayreuth, dirigé par Karl Böhm.
1: Oui, on ne peut pas dire grand-chose. Comme vous le dites pendant qu'on l'écoutait, c'est une des plus grandes trouvailles de l'histoire de la musique, je crois, d'exprimer la solitude
0: avec
1: un instrument, le cor anglais. Nous savons que chaque instrument dans l'orchestre a sa valeur psychologique, mais on doit le trouver, et on doit trouver une mélodie. Les gens qui disent que Wagner ne pouvait pas composer une mélodie...
0: On dit ça. Aussi de Beethoven.
1: Oui.
0: Et c'est une œuvre de Wagner qu'on, moi, je ne peux pas m'empêcher de la mettre à part. Par lui-même, parce qu'il a vécu à ce moment-là, qui peut paraître pas très sympathique aussi, l'histoire avec Mathilde, mais qui a fait de lui un être humain et souffrant, ce qui n'est pas toujours dans sa vie, j'ai l'impression.
1: Non, d'ailleurs, je crois que ça ne joue pas une très grande rôle. Je n'aime pas tellement... la valorisation des chefs-d'œuvre en fonction du caractère d'un créateur. Je crois que beaucoup de créateurs ont des caractères très difficiles. D'ailleurs, s'ils n'avaient pas d'énormes, je dirais pas des complexes, mais des énormes questions, s'ils ne s'étaient pas des gens qui se posent des questions beaucoup plus fortes que d'autres gens, ils ne seraient jamais devenus des créateurs. C'est un grand monsieur. Disons que d'avoir non seulement composé, d'avoir non seulement révolutionné l'histoire de la musique, mais en plus d'être un si grand organisateur, un si grand travailleur, de construire son propre théâtre pour pouvoir jouer ses œuvres, eh bien, je dis chapeau.
0: L'avoir conçu, oui.
1: Oui, de l'avoir conçu. En plus, on doit avoir une énorme intellectualité. Quand on lit en plus tout ce qu'il a écrit, même, et on sait que là, on a parfois des aversions contre Wagner, mais en même temps, ça démontre son intérêt, sa vivacité. C'était un homme qui était tout le temps en action et qui voulait dire des choses à ses contemporains. Et ça me fascine toujours.
0: Lohengrin. Alors, vous avez choisi le duo du deuxième acte avec Elsa.
1: Lohengrin, parce que pour moi, c'est vraiment l'œuvre, beaucoup plus encore que Tannhäuser, où il y a des choses qui, eh bien, qui sont uniques chez un compositeur. Je pense déjà à la prélude de Lohengrin. C'est unique aussi dans l'histoire de la musique. Et j'ai ici choisi le duo... Quand ce duo commence comme l'air d'Elsa dans le premier acte, Einsam in trüben Tagen, ce duo d'amour dans Lohengrin qui annonce déjà tous les autres duos d'amour de Richard Wagner. Et je l'ai aussi choisi pour l'interprétation. On entend souvent ce duo d'amour trop cérébral, trop idéalisé. On doit quand même savoir que ces gens viennent de se marier, il y a une énorme passion. C'est la nuit de noces de ces deux gens. Et on entend ça dans l'interprétation de deux grands chanteurs wagnériens du passé, Tiana Lemnitz et Franz Völker. Je crois que je ne dois pas donner plus de commentaires, on l'écoutera ensemble.

0: Lohengrin, Richard Wagner, duo du deuxième acte, Tiana Lemnitz, Franz Völker, orchestre de la radio de Berlin sous la direction d'Arthur Rotter. La fraîcheur de la voix de cette femme et l'art du chant, tous les deux, c'est...
1: On s'étonne qu'ils étaient déjà tous...
0: près de la cinquantaine.
1: Oui, voilà. Et ce que j'adore dans cette musique, c'est une des rares moments... on dit en France, le mot français douceur n'est pas complètement juste en allemand, on dit Innigkeit. C'est très rare que la musique de Wagner a cette douceur, disons, je pourrais... qu'il n'y a pas cette agressivité, qu'il y a vraiment cette intimité comme ça, ce qui est superbe.
0: Oui, c'est vrai. Mais dites-moi, Gérard Mortier, vous avez perpétuellement à choisir dans votre profession.
1: Oui.
0: Sur tous les plans, enfin.
1: Oui, mais je crois que l'homme en soi a toujours à choisir. C'est-à-dire que
0: Il y a des gens qui reculent.
1: Oui. Je crois que j'ai choisi ce métier parce que la vie est un choix permanent.
0: Et ça ne s'apprend pas, c'est le choix.
1: Oui, ça s'apprend un tout petit peu.
0: Oui, mais ça ne s'apprend pas à l'école, ça s'apprend à l'expérience.
1: Non, à l'expérience, voilà, oui. Je dirais que j'aime ce métier parce qu'il m'oblige à apprendre à choisir. Et beaucoup de gens n'ont pas cette bonheur parce que beaucoup de gens sont obligés à vivre selon un certain rythme. C'est un de nos grands dangers de notre monde actuel, à la fin de cette technocratie, à la fin de cette 20e siècle, avec sa technocratie, avec toutes les obligations que ça donne, à toute la routine, à toutes les conventions actuelles. Et il y a certains métiers, justement, comme le métier de directeur d'opéra, ou tous les métiers, que ce soit la radio, télévision, enfin les métiers plutôt qui ont affaire avec l'art, où nous avons la possibilité de choisir, mais je dirais aussi...

0: devoir de choisir, parce que ces choses-là sont pas des privilèges, ce sont des responsabilités de devoir choisir. C'est une responsabilité, on ne peut pas le considérer comme un privilège, bien au contraire, on doit très bien savoir ce que ça veut dire. On doit choisir donc d'une part, comme directeur de théâtre, du programme. Et comme je vous ai dit, je ne choisis que les opéras que j'adore, parce que je suis sûr que je ne pourrais pas exprimer certaines choses, mon équipe et moi-même, si je ne le fais pas par des choses que j'aime. Un metteur en scène de cinéma, c'est impossible qu'il choisisse une histoire qu'il n'aime pas. Lui aussi veut, quand il crée un film, exprimer quelque chose qu'il aime. Donc il y a un premier choix. Le deuxième choix, c'est le choix des chanteurs. Le choix des chefs d'orchestre, le choix des metteurs en scène. Et par chaque choix, et dans chaque choix, il y a deux aspects. Il y a d'une part la professionnalité, c'est-à-dire la connaissance de son métier, mais ça c'est un point de départ. Mais ce qui va plus loin, c'est après d'exprimer par ce choix une certaine option et certaines aspirations. Et transposer ces aspirations au public qui vous écoute et en ayant une confrontation avec ce public, éventuellement revoir ses choix plus tard. C'est ça ce qui est important. Et c'est peut-être le choix du fragment suivant, si je peux dire.
1: Qui m'a amené à poser cette question.
0: Eh bien, c'est un fragment que j'ai entre autres choisi, c'est bien de repartir de Wagner peut-être sur Gluck. Wagner aurait été impensable sans les grandes révolutions que Gluck a fait. Mais le choix de ce fragment, c'est vraiment un hommage à René Leibovitz.
1: C'est le prélude d'Alceste.
0: D'Alceste. René Leibovitz, qui, à mon avis, est un des plus grands chefs, qui avait enregistré les 9 symphonies de Beethoven que personne ne connaît, qui sont pour moi la référence des 9 symphonies de Beethoven. Leibovitz était le premier à essayer de réaliser les tempos métronomiques de Beethoven. Et déjà, cette prélude d'Alceste qu'il a enregistrée ici à Paris démontre que dans toute notre choix actuel, disons pour un style baroquisant, car parfois c'est très important de démontrer qu'Alceste, quand on le joue aujourd'hui, de ne pas démontrer que c'est un opéra baroque, mais que c'était un opéra écrit dans la période du baroque, mais un opéra moderne. Et c'est ça que Leibovitz, par sa direction d'orchestre, nous démontre.

0: Nous écoutions de Gluck d'Alceste, exactement le prélude, par l'Orchestre Philharmonique de Paris, dirigé par René Leibovitz. J'aimerais bien qu'on réédite ces symphonies de Beethoven.
1: Oui, les symphonies de Beethoven, pour moi, c'était une découverte. Mmh. Je l'ai entendu pour la première fois il y a environ 2 ans. C'était Christophe Andornani, d'ailleurs, qui m'avait attiré mon attention. D'abord, j'aimais surtout celle de George Sell. C'est une découverte incroyable. La 5e symphonie, par exemple, de Beethoven, qui ne prend qu'une face. On sent chez cet homme, d'ailleurs, quand on lit ses livres aussi, une rigueur qui ne recule pour rien. Oh. Et j'adore cette rigueur. J'adore parce que René Leibovitz ne dirige pas Leibovitz, mais il dirige Beethoven, il dirige Gluck. Il y a beaucoup d'autres chefs qui dirigent soi-même. Et il dirige vraiment la partition.
0: Alors, nous avons parlé tout à l'heure de la Fenice.
1: Oui.
0: Je ne peux pas entendre l'italienne à Alger sans y repenser, parce que ça a été mon baptême de Fenice, là.
1: Bien,
0: l'italienne.
1: Oui, on a déjà tellement beaucoup parlé sur l'opéra. Ici, je propose qu'on va tout de suite à l'Italienne in Alger de Rossini, qui composait plutôt. Là, c'est encore un choix pour chef d'orchestre et pour interprétation de chant. C'est Giulietta Simeonata.
0: Oui, Isabelle au premier acte.
1: Oui, avec Giulietta Simeonata et Giulini. Rossini. Souvent, on dit c'est un compositeur, c'est vite, c'est brillant, c'est beaucoup plus que ça. C'est très humain, avec énormément d'ironie, et je crois que Rossini attend une découverte de sa valeur profonde. Et j'espère un certain jour, à l'Opéra de Bruxelles, de programmer 3 opéras de Rossini, et je suis toujours pour les cycles, si vous voulez, une italienne, une algérie, combinée avec un Tancredi et un Guillaume Tell. Par là, on pourrait découvrir aussi que Rossini est encore quelqu'un. Déjà le fait qu'il s'est arrêté à composer, eh bien on doit se poser des questions. C'est probablement parce que c'est un homme du XVIIIe siècle qui ne se sentait plus à l'aise dans le XIXe, bien qu'il avait composé un des premières œuvres romantiques avec son Guillaume Tell. Ici, je crois que Giulini et Vittorio Gui sont les deux grands chefs rossiniens. Et pour moi, cet air qu'on a choisi là est un exemple de référence comment on devrait faire Rossini à chaque fois, je crois.

0: Rossini. Nous écoutions l'air d'Isabelle au premier acte de l'Italienne à Alger, chanté par Giulietta Simionato, chœur et orchestre de la Scala de Milan sous la direction de Carlo Maria Giulini. Et je signale à ceux qui ont l'intention d'aller voir le cycle Rossini de Gérard Mortier à la Monnaie qu'il y a une façon très facile d'y assister, c'est de prendre le train, certains dimanches,
1: oui,
0: matin, et on arrive, on déjeune dans le train, on arrive, on va à l'opéra et on revient le soir. Et on a passé un bon dimanche.
1: Oui, c'est une initiative, j'avoue, quand même un peu expliquée, c'est plus que simplement déplacer de Parisien à Bruxelles pour voir un opéra. C'est aussi un des moyens que j'essaye pour recréer, pas l'événement, mais le vrai sentiment que l'opéra, que le théâtre est quelque chose qui sort de la vie quotidienne. Les gens, que c'est un rituel, disons-le comme ça. Que pour comprendre le théâtre, pour vivre le théâtre, on doit retourner à la conception que le théâtre doit être un rituel. Et déjà, installer un voyage dans lequel les gens sont ensemble pendant 2 heures, qu'ils se retrouvent après 5 semaines, pour se parler, c'est recréer ce rituel. Quand Richard Wagner, dans le siècle passé, a concipié le festival de Bayreuth, c'était par réaction contre la commercialisation de l'art. Et c'est une chose très importante. Nous savons que la musique était, jusqu'à la Révolution française, fonctionnelle. Elle était ou bien musique religieuse ou musique de cour. Elle est devenue plutôt commerciale, par la bourgeoisie, où on a plus rejoué les pièces de musique. C'est-à-dire, dans le temps, on composait une pièce, on ne la rejouait pas. Et de plus en plus, surtout par les médias, dans notre époque, la musique, la manière dont on va au théâtre est commercialisée. On doit tout faire pour sortir le théâtre, et que je parle là de l'opéra, de ballet, de concerts symphoniques, de la commercialisation, ne pas lier simplement à des disques qui sont, de lier vraiment plutôt à un envie du public de découvrir des choses, donc de réinstaller un rituel. Et ce voyage à Paris est un exemple. Ça m'amuse énormément de faire le voyage avec les gens souvent pour entendre comment ils se disputent, parfois des discussions qui ne sont pas tellement importantes. Ce n'est pas la contenu de la discussion qui m'importe, c'est que les gens discutent et qu'ils sont dans une certaine atmosphère où ils sont presque obligés. Donc que l'événement théâtral se prolonge dans la vie quotidienne, c'est ça qui est important, je crois.
0: C'est très vrai.
1: Pourquoi c'est important?
0: Bon, la Traviata, dans une version absolument admirable, qui est celle de Toscanini. Je crois que vous voulez le deuxième tableau, le final de l'acte 2, finalement. Donc,
1: oui,
0: c'est ça.
1: Oui.
0: Dans l'interprétation donc de Violetta Celicia Albanese, Alfredo Jan Pierce et Germont Robert Merrill et l'orchestre symphonique NBC, dirigé par Toscanini.
1: Oui, écoutons d'abord et disons quelque chose après.
0: Très bien, très bien.
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0: Verdi, La Traviata, nous écoutions le final du deuxième acte. Violetta, Licia Albanese, Alfredo, Jan Pierce, Germont, Robert Merry, l'Orchestre Symphonique NBC, sous la direction d'Arturo Toscanini. Gérard Mortier, je n'ai jamais entendu une version de La Traviata aussi violente et un personnage, Alfredo, autant hors de lui.
1: Tormenté, oui, hors de lui. Je crois que c'est la seule version de Traviata qui est juste. J'ai choisi ce fragment parce que j'adore Verdi. Et je crois qu'il y a peu de compositeurs qui ont été tellement maltraités, exploités par les chanteurs pour gagner un peu d'argent. Et on a perdu, enfin le grand public a perdu la vérité dramatique de Verdi. C'était un homme qui était un compositeur médiocre, s'il n'aurait pas eu des événements très importants dans sa vie. À 28 ans, je crois que sa femme et ses deux enfants sont morts en un mois, qui l'a choqué énormément. Et depuis lors, cet homme a cherché la vérité dans la musique. C'est-à-dire qu'il avait choisi un métier de compositeur d'opéra, comme beaucoup de gens dans son temps. En une fois, il a trouvé que la vie était trop importante pour perdre son temps à composer de l'opéra si cet opéra n'exprimait pas une vérité sur la vie. Et quand on pense que Verdi, qui a décrit l'amour, la mort pendant toute sa vie, est arrivé dans Falstaff pour faire un duo d'amour qui dure une minute environ en deux phrases et qui termine quand même avec une forme de fugue pour dire que tout le monde, que la monde de Nelbourg, là, que le monde en même temps c'est une farce, mais ils disent avec beaucoup d'humanité. C'est-à-dire que si l'homme relative les choses, s'il ne prend pas soi-même au sérieux, qu'il devient très humain. Et Toscanini était un des seuls, finalement, grands chefs qui sort de chez Verdi cette vérité dramatique. D'ailleurs, ce n'est pas par hasard de nouveau que René Leibowitz a écrit un des très belles choses sur Verdi. Et chaque grand chef d'orchestre et chaque grand compositeur, je crois, découvre finalement que Verdi n'est pas un compositeur de kermesse, mais vraiment un des très grands génies du 19e siècle. Je le dis avec tellement de ferveur parce que je crois qu'on doit découvrir encore Verdi actuellement, qu'on le joue énormément et qu'on le joue souvent énormément mauvais. Et surtout à cause des chanteurs qui croient qu'on peut jouer Verdi quand ils arrivent deux jours avant la première et qu'il suffit de chanter et de ne pas exprimer. Justement, Jan Pierce qui offre parfois la beauté de la ligne vocale à l'expression dramatique. Il s'agit quand même.
0: Fabuleuse.
1: Et je crois qu'on doit dire à la fin de cette Traviata qu'on joue tout le temps comme une pièce ennuyeuse, larmoyante. Et c'est une pièce d'une modernisme parce que quand Verdi l'a, quand c'était créé, ça a été un scandale et un fiasco parce qu'il attaquait la société de son temps. Et c'est bien clair que dans la finale de ce deuxième acte, on voit Alfredo, le seul homme vrai et honnête dans cette pièce. Et si Violetta est vraiment tombée amoureuse de cet homme, c'est parce qu'elle a rencontré la première fois un homme dont

0: C'est qu'elle aime parce qu'elle est Violetta. Elle aime pour ce qu'elle est. Et l'intervention, par exemple, du père, qui est d'une médiocrité énorme à la fin, on sent très bien que le père d'Alfredo est tombé lui-même amoureux de cette femme, et qu'en reprochant Alfredo, il espère de conquérir l'amour de Violetta. Si on n'entend pas ça dans la musique, eh bien, on réduit Verdi à un compositeur de deuxième ordre, comme Massenet éventuellement, enfin, comme moi je le considère, et je crois que c'est un compositeur de tout grande allure. Voilà, on pourrait discuter de toute une soirée sur Verdi.
1: Eh bien, il faudra faire une émission une autre fois consacrée entièrement à Verdi.
0: Oui, j'aimerais beaucoup à faire parce que je crois qu'il y a beaucoup de choses à dire. Le dernier fragment que
1: je voudrais vous poser une question avant le dernier fragment parce qu'on finira là-dessus. Mais une question très brève. Qu'est-ce qui vous préoccupe actuellement à part Rossini dans vos projets?
0: C'est Verdi, entre autres. J'ai un très grand projet Verdi, c'est le premier que je ferai à Bruxelles en 87. Otello, Falstaff, Balun Mascara, Rigoletto et la Traviata, avec des metteurs en scène différents pour retrouver la force dramatique. Mais c'est nécessaire pour faire Verdi de trouver des chanteurs qui ont aussi envie d'interpréter Verdi pour sa force dramatique. Callas en était un exemple superbe. Quand on écoute ses interprétations de Verdi, on sait ce que ce compositeur a voulu dire. Et je dirais aussi aux gens qui lisent un peu l'allemand de lire une fois le livre, le roman de Franz Werfel, le roman de l'opéra, où il y a la rencontre Verdi-Wagner qui n'a jamais eu lieu, romantisée. Et d'ailleurs, il n'y a pas de rencontre dans ce livre non plus. Mais c'est très bien si on veut avoir un aperçu de ce que c'était l'opéra au 19e siècle. C'est très important, je trouve.
1: Alors, passons à la dernière œuvre du programme. Dites-le en allemand.
0: C'est Die erste Walpurgisnacht. C'est une œuvre qu'on joue presque jamais.
1: Et en français, c'est
0: la première nuit de Walpurgis. Donc, c'est la première nuit, c'est celle de Goethe, bien sûr, que Mendelssohn a appris. Il y a beaucoup de raisons pour laisser entendre cette pièce. D'une part, parce que on termine dans un cycle, finalement, parce que la première pièce qu'on a laissé entendre, c'est la flûte enchantée. Et dans la flûte, on parle de la nuit et de la lumière. Aussi, dans cette pièce, on parle de la sorcellerie, qui est aussi la reine de la nuit, et de la lumière qui amène la connaissance. Et tout cela par la musique. C'est-à-dire, la musique chez Mendelssohn exprime aussi bien la nuit que le jour chez Mozart. Ce qui est fantastique dans cette musique, c'est que d'une part, c'est interprété ici par Christoph von Dornan et d'une manière exceptionnelle, dans ce sens que c'est la première grande musique romantique, mais sur base des formes classiques. Et je dirais dans tout ce que je tiendrai toujours ce même discours, ce qui est important dans l'opéra, mais dans la musique et dans beaucoup de choses, c'est toujours de retrouver les traditions, de se baser sur les traditions pour le renouvellement. Que le vrai renouvellement ne peut se faire que sur base des traditions. Mais que souvent les traditions, au lieu d'être source d'inspiration pour un renouvellement, deviennent conventions. Et je crois que toute la découverte que nous devons faire dans le théâtre chaque jour, c'est à chaque fois réétudier la tradition pour, basé sur tradition, renouveler les choses, le théâtre. C'est ça un peu que j'essaye de faire. Et je crois que c'est ça que Mendelssohn a fait. En composant cette pièce, il a fait des recherches sur comment exprimer le monde romantique par des formes classiques, d'une part, et comment exprimer, d'autre part, la lumière, par la tradition de Bach. On retrouve les deux choses. Il y a un renouvellement dans cette technique de composition pour le monde de la nuit et un retour aux grandes traditions des grands oratoriums de Bach pour la finale. Je crois. Et en même temps, cette pièce de musique nous démontre que que toute l'histoire musicale des temps modernes est vraiment une histoire des thèmes qui reviennent dans toutes les grandes cultures de l'homme, c'est-à-dire l'amour, la mort, la nuit, la lumière.

0: Un extrait de la première nuit de Walpurgis de Mendelssohn, interprété par l'Orchestre Philharmonique de Vienne, sous la direction de Christoph von Dornani. Une œuvre et une version choisies par Gérard Mortier en conclusion de l'entretien qu'il avait accordé à Claude Maupomet pour France Musique en 1985. Les deux volets de cette archive sont bien sûr disponibles en podcast sur le site francemusique.fr ou via l'appli Radio France. Merci à Béatrice Trichet pour la réalisation, ainsi qu'aux documentalistes de l'INA pour leur collaboration.
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2: Bonjour et bienvenue, voici les essentiels du pianiste Geza Handa. Un demi-siècle après sa disparition, à seulement 54 ans, nous revenons sur quelques grands enregistrements de sa carrière, de Mozart à Béla Bartók, trois promenades musicales qui nous offrent par exemple le plaisir de le retrouver à Salzbourg, la ville natale de Mozart en Autriche. Pendant un quart de siècle, du début des années 50 au milieu des années 70, Geza Handa jouait tous les étés pour les festivaliers de Salzbourg. Et pour la maison de disques Deutsche Grammophon, il a enregistré l'intégralité des concertos de Mozart, dirigeant de son clavier la Camerata Academica du Mozarteum de Salzbourg, comme ici dans le 21e concerto, Köchel 467.

C'est au début des années 60 que Geza Handa dirigeait ainsi de son piano la Camerata Academica de Salzbourg dans le 21e concerto de Mozart, Köchel 467 en Do majeur. C'était le final Allegro Vivace Assai de cette partition qui ouvre donc la deuxième des trois émissions que nous consacrons à Geza Handa, qui est soliste, qui est chambriste, qui est également soliste en orchestre. On l'entend ici dans Mozart, on va le retrouver demain dans d'autres partitions de Mozart. Et on avance progressivement dans le temps comme on l'avait fait hier, avec maintenant Beethoven et son triple concerto qui va nous permettre d'entendre, outre Geza Handa, deux autres immenses solistes de l'époque, à savoir le violoncelliste Pierre Fournier et le violoniste Wolfgang Schneiderhahn. Alors dans ce trio, Geza Handa, c'est le petit jeune puisqu'il est né en 1921. Wolfgang Schneiderhahn, il est né en 1915. C'était le violon solo, le Concertmeister tout d'abord de l'Orchestre Symphonique de Vienne et surtout après, entre 1937 et 1951, de l'Orchestre Philharmonique de Vienne, un musicien d'orchestre donc, mais lui aussi soliste, chambriste, en témoigne ses magnifiques Beethoven avec le pianiste Wilhelm Kempff. Et pour la petite histoire, Wolfgang Schneiderhahn, c'était le mari de la grande soprano Irmgard Seefried, avec qui il a eu trois enfants. Et puis ensuite, il y a l'ancien de la bande dans ce trio, c'est Pierre Fournier, immense violoncelliste français, né en 1906, qui avait remplacé Pau Casals dans le trio formé par Alfred Cortot et Jacques Thibault, remplacé puisque Casals, installé à Prades dans les Pyrénées, refusait de jouer dans les pays associés au nazisme, ce qui n'était pas le cas ni de Wolfgang Schneiderhahn ni de Pierre Fournier. Quant à Geza Handa, je l'avais dit, en 1943, il s'était réfugié en Suisse. Ça, c'était le passé pour eux qui, en 1960, s'étaient rassemblés à Berlin avec l'orchestre radio-symphonique de Berlin dirigé par Ferenc Fritzschey dans ce triple concerto de Beethoven.

C'est sur un rythme de polonaise que Ludwig van Beethoven a décidé de conclure son triple concerto opus 56, Rondo à la Polacca. Et c'est Gesandt au piano, Wolfgang Schneiderhan au violon, Pierre Fournier au violoncelle qu'on entendait là, en compagnie de l'orchestre radio symphonique de Berlin dirigé par Ferenc Fritschei au tout début des années 60. Je le disais, Gesandt était un habitué du festival de Salzbourg, le Salzburger Festspiele. Il s'y produisait par exemple le 27 juillet 1965, dans un récital entièrement consacré à Chopin. Au programme, les 24 préludes opus 28 et les études, tout l'opus 10, tout l'opus 25. Voici un extrait de ce récital.

0: Geza Honda fougueux se jetant sur le clavier dans cette dernière étude de l'opus 10 de Frédéric Chopin. Nous écoutions en fait tour à tour les 10e, 11e et 12e études de ce cahier de Frédéric Chopin qui se terminait donc en do mineur pendant ce concert donné à Salzbourg, au Festival de Salzbourg, je le disais, où Geza Honda se produisait chaque année. C'était là le 27 juillet 1965.
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0: Hut ab, mein Herren, ein Genie, messieurs, chapeau bas, un génie, avait écrit un jour Robert Schumann au sujet d'une œuvre de la toute jeunesse de Frédéric Chopin. Et bien sûr, c'est une transition aisée d'avoir Chopin né en 1810 et juste après Robert Schumann né également en 1810 dans une partition qui s'intitule Chopin. C'est en effet un extrait du Carnaval opus 9 de Schumann qu'on va écouter maintenant avec tour à tour Chopin Estrella, Reconnaissance, Pantalon et Colombine, Valse allemande, Intermezzo et enfin aveu, Geza Honda dans la musique de Robert Schumann sur France Musique.

Chopin, Estrella, Reconnaissance, Pantalon et Colombine, Valse allemande, Intermezzo Paganini et à l'instant Aveu, un extrait du Carnaval opus 9 de Robert Schumann. C'était donc Geza Handa qui interprétait cette partition. Geza Handa qui revit à travers une fondation, je l'évoquais hier, son épouse, après sa mort, a créé une fondation dont dépend le concours Geza Handa qui aura lieu en 2027. Le tout premier en 1979 avait récompensé

penser le pianiste français Georges Plodermacher. Et sur le site de cette fondation, il y a quelques citations de Gezanda, notamment celle-ci: l'émotion et l'atmosphère propre à une œuvre sont sous-jacentes à la partition. Notre devoir est de les faire ressortir et non d'octroyer notre propre empreinte affective à l'œuvre. Pour devenir interprète, on ne peut pas apprendre une œuvre, il faut devenir complètement un, former qu'une seule matière avec cette œuvre. Comme un scorpion avec sa proie, on devrait embrasser l'œuvre et l'avaler en entier. Voilà comment ce scorpion Gezanda s'emparait, par exemple, du final du concerto opus 16 d'Edvard Grieg, cette fois-ci avec les Berliner Philharmoniker dirigés par Raphaël Kubelik.

Il était fou de joie, Edvard Grieg, en 1868, après avoir épousé sa cousine Nina. Leur enfant Alexandra était né le 10 avril 1868. Peut-être tout cela rayonne-t-il dans cette partition, opus 16, le final Allegro Moderato de ce concerto pour piano de Grieg, interprété par Geza Handa avec l'Orchestre Philharmonique de Berlin, dirigé par Raphaël Kubelik. Bonheur qui sera de courte durée, puisque le petit bébé mourra à l'âge de 13 mois, voilà qui est bien triste, mais on peut parfois associer vie privée des compositeurs et partition. C'est peut-être pas tout à fait le cas de l'œuvre qu'on va écouter maintenant, qui va nous permettre de retrouver l'Orchestre Philharmonique de Berlin, cette fois-ci sous la direction de Herbert von Karajan. Geza Handa interprète ici le deuxième concerto pour piano, en tout cas c'est le final qu'on va écouter, de Johannes Brahms.

0: Sur France Musique, vous venez d'entendre le final Allegretto Grazioso du second concerto pour piano de Brahms, l'opus 83, avec Gesanda et l'orchestre philharmonique de Berlin, dirigé par celui qui en fut son général musikdirektor, Herbert von Karajan.
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L'avez-vous reconnu cette pièce? C'était le prélude en sol mineur opus 23 numéro 5 de Sergueï Rachmaninov. C'est pas courant d'entendre Gesandah dans ce genre de répertoire. On a plutôt l'habitude de l'associer à la musique hongroise, par exemple celle de Béla Bartok. On l'entendait hier avec un enregistrement dirigé par Ferenc Fricsay. Merveilleux enregistrement, mais Gesandah a enregistré et joué des centaines de fois ses concertos de Bartok, en particulier le deuxième concerto pour piano que Bartok a conçu en 1937 à peu près. Et 300 fois, nous dit le site de la Fondation Gesandah, 300 fois en public a-t-il joué ce deuxième concerto de Bartok, qu'il a enregistré aussi avec l'Orchestre symphonique de la BBC sous la direction d'un certain Pierre Boulez. Voici cet enregistrement avec son mouvement central absolument extraordinaire, musique hors du temps et de l'espace.

Exceptionnelle partition de Béla Bartók conçue entre 1930 et 1931, le mouvement central de son deuxième concerto pour piano en sol majeur, Geza Handa, était le 5 décembre 1973 à Londres avec l'orchestre symphonique de la BBC dirigé par Pierre Boulez dans cet extrait de concert enregistré donc par la radio britannique. Voici maintenant un personnage qui sera central dans nos émissions de la semaine prochaine. Il s'agit de Georg Scholti. On parlera et on écoutera surtout beaucoup d'enregistrements du chef d'orchestre Georg Scholti, mais c'était également un pianiste virtuose formé dans les mêmes écoles que Geza Handa, notamment à l'Académie de musique de Franz Liszt de Budapest. Les voici face à face, Geza Handa et Georg Scholti, dans une partition qui, elle, est de 1937, la sonate pour deux pianos et percussions, avec pour ses percussions Karl Pinkofer et Ludwig Port. C'est toujours la musique de Béla Bartók sur France Musique.

À 42 ans, 1923, Béla Bartok avait divorcé de son épouse, avec laquelle il avait eu des enfants, pour refaire sa vie avec la très jeune Editha Pastori, qui avait 20 ans, qui était pianiste et à qui il a dédié plusieurs partitions comme En plein air, comme le troisième concerto pour piano. Et c'est avec elle, avec Dita, qu'il a créé en 1938 cette sonate pour deux piano et percussion. On écoutait au piano Geza Handa et Georg Scholti avec aux percussions Karl Pinkoffer et Ludwig Port.

0: Pour les enfants, c'est le titre d'un cahier dans lequel Gesenda a puisé cette partition Allegro Moderato qui termine la seconde émission.
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4: Bonsoir à toutes et tous et bienvenue dans Banzai. Le pianiste sud-africain Abdoulaye Ibrahim nous a quittés hier, à l'âge de 91 ans. C'était une immense figure du jazz sud-africain, peut-être la figure la plus connue du jazz de son pays. Il avait continué à tourner, à enregistrer jusqu'à la fin. Et en 2022, à l'occasion de la sortie de son album Solitude chez Gearbox, il nous avait offert, dans Banzai, une programmation musicale bouleversante. Une programmation qu'il avait commentée, une programmation habitée par la flamme des combats, la lueur de l'espoir, une grande balade des townships sud-africains jusqu'à Manhattan. En son honneur, nous faisons résonner à nouveau toutes ces notes inspiratrices. La radio d'Abdoulaye Ibrahim, c'est maintenant jusqu'à 19h dans Banzai. Avant de naviguer dans ses influences, dans ses souvenirs, nous allons tout de même l'écouter, lui, le maestro, son jeu solaire, ses notes qui chantent, ses notes chargées de spiritualité. Abdoulaye, chapeau bas, notre émission est à toi.

C'était Abdoulaye Ibrahim dans Banzaï, en concert à Cape Town, en Afrique du Sud, au Spire Estate, en décembre 97. De ce concert, il va tirer cet album, Cape Town Revisited, un des grands disques d'Abdoulaye, disque enregistré, vous l'avez entendu, avec Marcus McLaurin à la basse, George Gray à la batterie et la trompette de Feya Fakou dans ce Soweto. C'est de là qu'on va partir, de l'Afrique du Sud. On va progresser au côté d'Abdoulaye Ibrahim qui nous avait donc adressé une heure de musique en 2022. Dans sa sélection musicale, il était revenu sur ses débuts de jeune pianiste de jazz dans cette Afrique du Sud menacée par l'apartheid. Il avait évidemment évoqué les Jazz Epistles, ce groupe de bebop qu'il monte en Afrique du Sud à la toute fin des années 50. À ce moment-là, il s'appelle encore Dollar Brand. Il va se convertir à l'islam à la fin des années 60 et prendra à ce moment-là le nom d'Abdoulaye Ibrahim. Les Jazz Epistles, c'est un sextet avec notamment le trompettiste Hugh Masekela, autre grande figure du jazz sud-africain. Ils sortent un album, ils participent aussi à une comédie musicale très populaire à Johannesburg qui s'appelle King Kong. Ça marche plutôt très bien pour eux. C'est l'un des premières formations de jazz de l'Afrique du Sud, mais en 1960, le pays sombre dans l'apartheid. Le jazz est interdit à la radio, les spectacles, les tournées, les concerts, tout est arrêté. Cette comédie musicale, King Kong, dont je vous ai parlé, elle est invitée à se produire en Europe et Hugh Masekela et Abdoulaye Ibrahim vont profiter de cette tournée en Europe pour fuir la répression et démarrer leur exil. Les voilà, les Jazz Epistles, dans ce morceau Dollars Moods. Il y a Kipi Moekti au sax alto, Johnny Xers à la basse, Makayan Chako à la batterie, Jonas Gwanga au trombone, et il y a donc aussi Hugh Masekela à la trompette et notre Dollar Brand au piano. Nous étions 6 jeunes musiciens, nous avait raconté Abdoulaye, avec une quête fervente pour nous libérer de toutes les formes d'oppression sociale et créative.

C'est Banzaï sur France Musique. Vous avez bien sûr reconnu le prélude à l'après-midi d'un faune de Debussy. Pourquoi le prélude à l'après-midi d'un faune dans notre radio Abdullah Ibrahim? Parce que la grande œuvre de Debussy figurait dans la sélection Banzaï du pianiste sud-africain. À Cape Town, nous avait-il écrit en 2022, alors que j'étais un jeune musicien en herbe, j'ai écouté ce disque sur notre vieux gramophone, encore et encore. L'étiquette décolorée ne comportait aucune information. J'ai découvert plus tard de quoi il s'agissait. Ce thème de l'après-midi d'un faune, il a été exploré maintes et maintes fois par les musiciens de jazz. On entendait à l'instant la version du tromboniste Jack Teagarden avec son orchestre, une version de 1941. On est encore à Cape Town dans les souvenirs de jeunesse d'Abdullah Ibrahim. Dans sa sélection, il y avait aussi cette splendeur, ce chant anti-apartheid composé dans les années 50 par le sud-africain Strike Vilakazi en réaction à la construction de Meadowlands. Meadowlands, c'est un township où l'on décide de parquer tous les Sud-Africains noirs de Sophia Town, une des banlieues de Johannesburg. Ce morceau-là, Meadowlands, il est chanté par plein de monde, par Myriam Makeba, par Dorothy Masuka. La première version, c'est celle-là, celle de Nancy Jacobs et ses sœurs qu'il a publié en 1956, avec, c'est là que c'est intéressant, des paroles complètement à double sens. Elle chante We are moving night and day to go to Meadowlands. We love Meadowlands. On se déplace jour et nuit pour aller à Meadowlands. On adore Meadowlands. Le gouvernement entend le morceau. Il n'y voit que du feu, ne décèle pas un seul instant l'ironie puissante de la chanson. La chanson qui devient, nous racontait Abdullah Ibrahim, un thème de résistance puissamment inspirant dans la voix de cette jeune fille.

C'est Banzaï sur France Musique, on est toujours en 1956. En Afrique du Sud, cette année-là, Nancy Jacobs chante Meadowlands, tandis que le pays plonge dans l'apartheid. Et aux États-Unis, Sonny Rollins enregistre Saxophone Colossus en quartet avec Tommy Flanagan au piano, Doug Watkins à la contrebasse et Max Roach à la batterie. À l'intérieur du disque, ce grand blues, ce blues Seven, un morceau qui figurait dans la sélection musicale du regretté Abdoulaye Ibrahim. Il nous avait écrit en 2022 à propos de ce morceau que pendant ses jours sombres en Afrique du Sud, je le cite, c'était notre danse de libération dans les nuits brutales des townships. Dans les oreilles d'Abdoulaye Ibrahim, à ce moment-là de sa vie, il y a aussi ce morceau, ce grand standard de Erskine Hawkins qui s'appelle Tuxedo Junction, grand tube créé à la fin des années 30, qui fera danser absolument toute l'Amérique dans les années 40, un morceau qui sera repris par plein d'orchestres, notamment par le groupe de Glenn Miller. Et le morceau sera aussi joué là-bas, à Cape Town, par le jeune Abdoulaye Ibrahim, à l'époque Dollar Brand. On est au début des années 50, mon premier concert, nous racontait-il, avec un big band de danse de Cape Town, les Tuxedo Slakers. C'était ce Tuxedo Junction, notre morceau phare, histoire de réaffirmer les liens qu'Abdoulaye a toujours tissés dans sa musique entre le jazz américain et le jazz sud-africain. Erskine Hawkins, Tuxedo Junction.

C'est Banzaï sur France Musique. On continue de se balader dans la radio d'Abdoulaye Ibrahim à travers sa sélection musicale qu'il nous avait envoyée en 2022 pour une émission spéciale dans Banzaï. Dans sa sélection, évidemment, il y a Duke Ellington qu'on entendait à l'instant dans Isfahan, extrait de ce disque Far East Suit qui sort à la fin des années 60. Duke Ellington et ses villes anciennes, ce sont les mots d'Abdoulaye qu'il dessine lentement dans ce morceau. Bien sûr qu'il y avait du Duke Ellington dans sa sélection. Duke Ellington, c'est une rencontre décisive dans la vie d'Abdoulaye. On est au début des années 60. Il vient de fuir l'apartheid. Il s'est installé en Europe avec sa compagne, la chanteuse Satima Benjamin. Il est rejoint par ses compatriotes musiciens. Et petit à petit, il reconstitue son groupe. Il monte des concerts en Europe, aux États-Unis. Il s'installe à Zurich et là-bas, à Zurich, en 1963, il va rencontrer Duke Ellington. Duke qui va être subjugué par son jeu, qui va le présenter au label Reprise pour enregistrer un disque qu'il va parrainer. Le titre de l'album Duke Ellington Presents The Dollar Brand Trio. Très parlant. Duke qui va aussi l'engager en tant que pianiste pour quelques dates de tournée. Duke, c'est le grand coup de pouce royal de la carrière d'Abdoulaye Ibrahim. C'est le début, ce début des années 60, d'une longue carrière internationale, longue carrière sur les routes, beaucoup de voyages, de tournées. En réalité, dès son départ d'Afrique du Sud, il est déjà en voyage. En 60, par exemple, Abdoulaye, il est à New York, comme John Coltrane. John Coltrane qu'il avait programmé aussi dans son banzaï à lui. À New York, ce jour-là, nous avait écrit Abdoulaye Ibrahim en parlant d'un jour qui va marquer l'histoire du jazz, en 1960. À New York, ce jour-là, nous avons tous eu la prémonition que quelque chose de stupéfiant allait se produire. Plus tard dans la journée, des rumeurs ont commencé à circuler sur la session d'enregistrement en studio. Un réalignement sismique et une réaffirmation de notre centre tonal individuel et collectif, ce sont les mots d'Abdoulaye Ibrahim pour parler de l'album Giant Steps de John Coltrane. C'est une révolution.

À qui appartient cette voix grave? Eh bien, c'est la voix de Johnny Hartman dans Banzai. Johnny Hartman, sélectionné par Abdoulaye Ibrahim en 2022. Sélectionné pour deux raisons. Je le cite, la sincérité et la passion. On l'entendait, Johnny, dans une compilation qui rassemble deux disques qu'il enregistre au Japon au début des années 70. Il était très populaire, le chanteur, là-bas, au Japon. Il y tourne avec Art Blakey dans les années 60. Et puis, il y a ce fameux disque que le chanteur enregistre avec Coltrane en 63, qui est très très populaire au Japon. C'est pour ça que le pays l'invite en 72 pour une série de concerts et des sessions d'enregistrement avec un groupe japonais. Il y a aussi des pianistes évidemment dans sa playlist Banzai. Dans sa radio, il nous avait envoyé un titre du pianiste Herbie Nichols, pianiste signé chez Blue Note dans les années 50, grand compositeur aussi, assez peu connu de son vivant. Il sort quelques albums dans les années 50 qui restent tout de même assez confidentiels peut-être.

était-il un peu trop moderne pour l'époque. Les musiciens du free jazz commencent à découvrir son travail dans les années 60, commencent à interpréter ses œuvres, mais il est déjà malade, Herbie Nichols, et il s'éteint très vite, en 63, à l'âge de 44 ans. Grâce à Abdoulaye Ibrahim, on lui donne un peu de lumière ce soir à Herbie Nichols. On l'écoute en 55 chez Blue Note, avec à ses côtés Art Blakey à la batterie et Al McKibben à la basse. Voilà de Third World. Dans ce morceau, nous disait Abdoulaye Ibrahim, c'est sa sélection, dans ce morceau, les dimensions se déploient.